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Voilà la première partie du Sacre du Printemps. Donc j'avais, par erreur, annoncé la première du Sacre du Printemps en 1933. J'ai dit 1933 à Paris, aux Champs-Élysées, pardon. C'était bien sûr 1913, pour ceux qui auraient tout de suite corrigé le tir. Voilà, le scandale du Sacre de 1913 au Théâtre des Champs-Élysées. Donc, le scandale dû au Sacre du Printemps, qui évidemment est une œuvre extrêmement extrêmement rude à entendre à cause des asymétries dont je parlais tout à l'heure, asymétrie rythmique, ainsi que à la dissonance qui est vraiment triomphante. Et pourtant on parle du Sacre du Printemps en termes de polytonalité et pas en termes d'atonalité, c'est-à-dire où il n'y a pas de ton. La tonalité viendra plus tard chez Stravinsky, notamment dans L'Oiseau de Feu. On parle simplement du Sacre où il y a une authentique polytonalité. Et surtout, ce qui frappe chez Stravinsky, c'est l'enrichissement, quand il y a une espèce de sauvagerie, que n'aime pas du tout Debussy d'ailleurs, qui repose sur la nouveauté par rapport au rythme, usage des syncopes, des rythmes asymétriques, je le disais, déplacement des accents rythmiques, rupture continuelle, simultanéité des dessins rythmiques avec des oppositions de mesures ternaires et binaires. On aura également l'occasion de le découvrir dans la deuxième partie du Sacre du Printemps, dit le Sacrifice, où il y a sur les percussions, les timbales, grosses caisses, des rythmes binaires, alors que les cors jouent en rythme ternaire et inversement. Donc il y a des contrastes saisissants de rythme entre les différentes formations de l'orchestre. Et toujours cette polytonalité qui fait que l'œuvre est absolument révolutionnaire pour l'époque. Et même si Stravinsky a eu plusieurs périodes d'écriture musicale, a subi plusieurs influences dans sa vie quant à sa composition musicale, le Sacre demeure comme le monolithe le plus ancré, le plus silicifié, le plus extraordinaire de toute sa carrière de compositeur. Voilà, je vous rappelle que vous êtes toujours dans l'émission Diapason sur Radio Zone 93,8. 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L'émission Diapason est consacrée exclusivement à la grande musique. Des thèmes y sont développés chaque semaine. Pendant les trois premiers mois de l'émission Diapason, les quatre premiers mois, pardon, de l'émission Diapason, eh bien, les quatre premiers mois étaient exclusivement consacrés à la musique ancienne, avec la musique baroque et la musique de la Renaissance, mais surtout de la musique baroque, avec des grandes œuvres vocales, les Stabat Mater de Pergolèse, de Scarlatti, mais également l'opéra de Monteverdi. Il y a eu Domenico Belli, avec la monodie accompagnée du XVIIe siècle, beaucoup de XVIIe siècle, beaucoup de XVIIIe aussi, avec les sonates de Vivaldi, beaucoup de musique baroque, je l'ai dit, et puis toute une série d'émissions consacrées au grand Jean-Sébastien Bach, avec ses concertos pour 1, 2, 3 et 4 clavecins et cordes, et également deux ou trois émissions consacrées au second fils Carl-Philippe Emmanuel Bach, donc au second fils du grand Jean-Sébastien. Carl-Philippe Emmanuel Bach, nous avons parlé de Carl-Philippe avec certaines symphonies qu'il a écrites et certains concertos pour clavecin qui sont absolument fantastiques. Et nous avons également parlé du premier fils Bach, Wilhelm Friedemann, qui a pris une émission, et là également il y avait concerto pour clavecin. Donc après toute la série baroque, de la Renaissance, XVIIe siècle, beaucoup de XVIIIe, nous avons parlé également beaucoup de la famille Bach, et nous avons commencé à parler un peu de la musique du XXe siècle pour changer, avec Shostakovich, premier concerto pour violoncelle, ensuite deuxième concerto pour violoncelle de Shostakovich. Ensuite il y a eu Ernest Bloch, qui est un compositeur suisse mais qui a vécu longtemps aux États-Unis, compositeur qui a écrit une rhapsodie hébraïque pour violoncelle et grand orchestre, qui a également fait l'objet d'une émission, qui était couplée avec le second concerto de Shostakovich, d'ailleurs, si mes souvenirs sont exacts.
Ensuite, il y a eu, c'était la semaine dernière, il y a eu toujours Shostakovich, mais la sonate pour violoncelle, éclat et piano cette fois-ci, ainsi que la sonate contemporaine de Alfred Schnittke pour violoncelle et piano, qui est une sonate absolument brillantissime, extraordinaire. Et nous restons encore cette fois dans la musique du XXe siècle avec Stravinsky, donc, et son Sacre du printemps. 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Voilà. Nous allons conclure la première partie de l'émission avec un tout petit bout de Petrushka, qui est antérieur au Sacre et qui est également en ballet. Un petit peu de Petrushka avant de retourner à la deuxième partie d'émission.

pour la deuxième partie de l'émission Diapason, consacrée encore une fois, encore cette semaine, à des grands musiciens du XXe siècle. Et là, en l'occurrence, il s'agit de Stravinsky, qui, je le rappelle, est né en 1882 à Saint-Pétersbourg, pour décéder à New York en 1971. Vous voyez que c'est pas... Ça fait 30 ans que le grand Igor Stravinsky, donc, qui a été naturalisé français puis américain, donc s'est éteint il y a 30 ans. On peut dire de Stravinsky, et surtout sur son œuvre, sur une partie de son œuvre en tout cas, et comme le remarque Boris de Scholzer, il dit: ni la polyphonie de l'art stravinskien, ni sa structure tonale, ni sa complexité harmonique, ni ses rythmes syncopés ne sont de provenance russe. Toutes ces particularités marquent l'aboutissement de certaines traditions occidentales. Effectivement, Igor Stravinsky s'inspire pas seulement de son professeur Rimsky-Korsakov, russe, mais également de compositeurs baroques, et oui... On le sait beaucoup moins, mais des gens comme Pergolèse ont bien influencé, Bach bien sûr, a beaucoup influencé Stravinsky tout au long de sa vie, et Stravinsky a eu plusieurs périodes de création, de créativité qui sont bien différentes les unes des autres. Mais puisqu'on en est au sacre, il faut savoir que le sacre conduit donc à instaurer, avant Darius Milhaud, une polytonalité absolument triomphante. Et théoriquement, il atteint la tonalité, non pas dans le sacre, mais déjà dans la...

les déplacements des accents rythmiques, rupture continuelle, simultanéité des dessins rythmiques avec des oppositions de mesures ternaires et binaires en même temps. C'est-à-dire une polyrythmie avec un orchestre symphonique et des dissonances avec l'emploi de tritons, c'est-à-dire de cartes augmentées, on arrive à des sommets dans la dissonance, surtout quand on sait que cette œuvre magistrale du Cercle du Printemps a été donnée en 1913, qui fait extrêmement longtemps. Déjà en 1913, imaginons les gens de cette époque qui entendent cette musique, ils ont dû vraiment sur le coup s'affoler, comme Camille Saint-Saëns quittant la salle des Champs-Élysées en 1913. Voilà. Écoutons maintenant donc la deuxième partie du Sacre du Printemps. Donc le compositeur l'a voulu comme le sacrifice. Cette seconde partie dure un peu moins de 18 minutes. Je vous souhaite une bonne écoute avec l'Orchestre Symphonique de Détroit et Antal Dorati à la direction. À tout à l'heure.

Voilà donc cette œuvre fantastique, gigantesque, éléphantesque, on va dire. Quelle partition ! Eh bien, 2 ans avant, c'est-à-dire en 1911, eh bien, Stravinsky avait l'insigne honneur de présenter son ballet Petrouchka, dont nous avons entendu quelques menus extraits en fin de première partie tout à l'heure. Eh bien, je vous en propose un extrait encore bien plus long. C'est-à-dire le début, la première partie de Petrouchka, je vous en parle en 2 minutes, hein, le Petrouchka est en fait un pantin qui est amoureux d'une ballerine, et malheureusement, la ballerine préfère le mort, plastronnant donc, qui finit par tuer Petrouchka à la fin, donc ça se termine par une tragédie, mais autrement, tout le reste est un ballet absolument chatoyant. Je vous propose d'en découvrir quelques extraits. La première partie, notamment, qui sera toujours interprétée par l'Orchestre Symphonique de Détroit, placé sous la direction d'Antal Dorati. Le premier tableau, donc, que je vous propose, donc, Fête populaire de la Semaine Grasse. Je vous rappelle encore que vous êtes toujours sur Radio Zone 93,8, dans l'émission Diapason, avec Stravinsky et le premier tableau de Petrouchka.

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Nous parlerons ce soir d'Igor Stravinsky et son Sacre du printemps, qui fait la suite logique de la quatrième émission consacrée à la musique du XXe siècle.

Je vais entamer le sacre du printemps en vous parlant d'abord de ce que la maison de disques Decca a écrit concernant le sacre du printemps en 1988 en ce qui concerne cette œuvre fantastique du compositeur le plus révolutionnaire de la première moitié du XXe siècle. Concernant le sacre du printemps, les rites donc propitiatoires offerts aux divinités païennes du printemps peuvent éveiller notre curiosité et nous pouvons éprouver de la compassion pour la jeune vierge élue pour le sacrifice et condamnée à danser jusqu'à en tomber morte. Mais nous ne pouvons guère nous identifier à elle. L'argument du ballet se ramène à une vision purement intellectuelle. Mais cette vision née des souvenirs d'enfance que Stravinsky avait conservés de ce violent printemps russe qui semblait commencer en l'espace d'une heure, qui était comme si la terre entière se mettait à craquer, provoqua dans son style un bouleversement si violent qu'il fit craquer à tout jamais le langage même de la musique. Quelques mois plus tôt, Arnold Schoenberg, autre compositeur, dans son Pierrot lunaire, avait démantelé les certitudes confortables de l'harmonie diatonique. Ici, Stravinsky donne encore une simplicité diatonique à ses lignes mélodiques, bien qu'il les revête de grinçantes harmonies bitonales, mais il rejette le filet de sécurité d'une pulsion, une pulsation régulière subordonnant tout au rythme, un rythme d'une complexité jusqu'alors inimaginée en Occident. Paradoxalement, c'est l'exubérance des rythmes martelés, frénétiques, sauvages, élémentaires et furieux qui sollicitent nos sens, même si ce ne sont peut-être pas des sens qu'il nous est agréable d'admettre en cas d'époque dominée par la violence, parce que là, la violence dans le sacre, il y en a. Mais justement, le sacre est une œuvre clé de la musique contemporaine, dont il contient en germe de nombreuses caractéristiques. Près de trois quarts de siècle après d'ailleurs sa composition, elle constitue encore une expérience musicale tout à fait unique. Il s'agit avec le sacre du printemps de l'avènement du dodécaphonisme, de la musique sérielle. On arrive à des rythmes asymétriques et tout ça arrive donc en 1933 à Paris. La première du sacre du printemps est donnée et alors là, catastrophe. La salle, au bout de quelques minutes d'écoute du sacre, se lève furibonde. Il y a des quolibets qui sont lancés à travers la salle. Camille Saint-Saëns, présent encore à ce moment-là dans cette fameuse salle à Paris, à cette époque, imaginons Camille Saint-Saëns avec sa musique encore très romantique. Imaginons Camille Saint-Saëns donc entendant le sacre du printemps avec toutes ces dissonances, toutes ces rythmes asymétriques, ces inharmonies, ces rythmes bitonaux qui font que l'explosion de la dissonance devient totalement maîtrisable, maîtrisée et dominante, dominatrice. Et là, Camille Saint-Saëns, comme les 9 dixièmes de la salle, sont complètement outrés de cette musique. Et à cette époque, Stravinsky et le sacre sont complètement rejetés. Car il faut bien comprendre que même à l'époque, un orchestre de professionnels avait déjà beaucoup de mal à jouer cette musique, tellement elle était à l'avant-garde. Il faut s'imaginer cela à cette époque, se remettre dans le contexte de l'époque. Je vais tout d'abord vous faire entendre la première partie du sacre du printemps, qui est donc en deux parties. Donc la première partie du sacre du printemps sera interprétée ici par l'Orchestre symphonique de Détroit, avec Antal Dorati à la direction. Il s'agit bien sûr d'un disque Decca, comme je l'ai déjà dit. Bien sûr, on peut toujours ergoter sur les différentes façons d'interpréter le sacre. Il y en a eu tellement de faits, mais enfin, cette version qui date du mois de mai 1981 date déjà donc d'une vingtaine d'années. Depuis, il y a eu des versions qui, à mon sens, sont peut-être plus intéressantes que celle-ci, mais celle-ci a l'avantage d'être très peu connue, donc tout est à l'honneur de l'émission Diapason de la diffuser. Dans son intégralité, vous entendrez donc le sacre du printemps, la première partie du sacre, notée l'adoration de la terre par Stravinsky lui-même, qui dure en 16 minutes. Alors je vous laisse avec
Stravinsky, Le Sacre du Printemps, la toute puissance du dodécaphonisme et de la musique sérielle et de toutes les dissonances, le triomphe de la dissonance. Ah voilà, avec Antal Dorati à la direction de l'Orchestre Symphonique de Détroit. À tout à l'heure, nous entendrons bien sûr la deuxième partie dite le sacrifice, mais en deuxième partie d'émission.

Voilà la première partie du Sacre du Printemps. Donc j'avais, par erreur, annoncé la première du Sacre du Printemps en 1933. J'ai dit 1933 à Paris, aux Champs-Élysées, pardon. C'était bien sûr 1913, pour ceux qui auraient tout de suite corrigé le tir. Voilà, le scandale du Sacre de 1913 au Théâtre des Champs-Élysées. Donc, scandale dû au Sacre du Printemps, qui évidemment est une œuvre extrêmement rude à entendre à cause des asymétries dont je parlais tout à l'heure, asymétrie rythmique, ainsi que à la dissonance qui est vraiment triomphante. Et pourtant on parle du Sacre du Printemps en termes de polytonalité et pas en termes d'atonalité, c'est-à-dire où il n'y a pas de ton. La tonalité viendra plus tard chez Stravinsky, notamment dans L'Oiseau de Feu. On parle simplement du sacre où il y a une authentique polytonalité. Et surtout, ce qui frappe chez Stravinsky, c'est l'enrichissement, quand il y a une espèce de sauvagerie, que n'aime pas du tout Debussy d'ailleurs, qui repose sur la nouveauté par rapport au rythme, usage des syncopes, des rythmes asymétriques, je le disais, déplacement.

des accents rythmiques, ruptures continuelles, simultanéité des dessins rythmiques avec des oppositions de mesures ternaires et binaires. On aura également l'occasion de le découvrir dans la deuxième partie du sac du printemps, dit le sacrifice, où il y a sur les percussions, les timbales, grosses caisses, des rythmes binaires, alors que les corps jouent en rythme ternaire et inversement. Donc il y a des contrastes saisissants de rythme entre les différentes formations de l'orchestre. Et toujours cette polytonalité qui fait que l'œuvre est absolument révolutionnaire pour l'époque. Et même si Stravinsky a eu plusieurs périodes d'écriture musicale, plusieurs influences, a subi plusieurs influences dans sa vie quant à sa composition musicale, le sacre demeure comme le monolithe le plus ancré, le plus silicifié, le plus extraordinaire de toute sa carrière de compositeur. 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L'émission Diapason est consacrée exclusivement à la grande musique. Des thèmes y sont développés chaque semaine. Pendant les trois premiers mois de l'émission Diapason, les quatre premiers mois, pardon, de l'émission Diapason, eh bien, les quatre premiers mois étaient exclusivement consacrés à la musique ancienne, avec la musique baroque et la musique de la Renaissance, mais surtout de la musique baroque, avec des grandes œuvres vocales, les Stabat Mater de Pergolèse, de Scarlatti, mais également l'opéra de Monteverdi. Il y a eu Domenico Belli, avec la monodie accompagnée du XVIIe siècle, beaucoup de XVIIe siècle, beaucoup de XVIIIe aussi, avec les sonates de Vivaldi, beaucoup de musique baroque, je l'ai dit, et puis toute une série d'émissions consacrées au grand Jean-Sébastien Bach, avec ses concertos pour 1, 2, 3 et 4 clavecins et cordes, et également deux ou trois émissions consacrées au second fils Carl-Philippe Emmanuel Bach, donc au second fils du grand Jean-Sébastien. Carl-Philippe Emmanuel Bach, nous avons parlé de Carl-Philippe avec certaines symphonies qu'il a écrites et certains concertos pour clavecin qui sont absolument fantastiques. Et nous avons également parlé du premier fils Bach, Wilhelm Friedemann, qui a pris une émission. Et là également, il y avait concerto pour clavecin. Donc après toute la série baroque, la Renaissance, XVIIe siècle, beaucoup de XVIIIe, nous avons parlé également beaucoup de la famille Bach, et nous avons commencé à parler un peu de la musique du XXe siècle pour changer, avec Shostakovich, premier concerto pour violoncelle, ensuite deuxième concerto pour violoncelle de Shostakovich. Ensuite il y a eu Ernest Bloch, qui est un compositeur suisse mais qui a vécu longtemps aux États-Unis, compositeur qui a écrit une rhapsodie hébraïque pour violoncelle et grand orchestre, qui a également fait l'objet d'une émission, qui était couplée avec le second concerto de Shostakovich, d'ailleurs, si mes souvenirs sont exacts. Ensuite, il y a eu, c'était la semaine dernière, il y a eu toujours Shostakovich, mais la sonate pour violoncelle et piano, cette fois-ci, ainsi que la sonate contemporaine de Alfred Schnittke, pour violoncelle et piano, qui est une sonate absolument brillantissime, extraordinaire. Et nous restons encore cette fois dans la musique du XXe siècle avec Stravinsky, donc, et son Sacre du printemps. 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
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Voilà. Nous allons conclure la première partie de l'émission avec un tout petit bout de Petrouchka, qui est antérieur au sacre et qui est également en ballet. Un petit peu de Petrouchka avant de retourner à la deuxième partie de l'émission.

pour la deuxième partie de l'émission Diapason, consacrée encore une fois, encore cette semaine, à des grands musiciens du XXe siècle. Et là, en l'occurrence, il s'agit de Stravinsky, qui, je le rappelle, est né en 1882 à Saint-Pétersbourg, pour décéder à New York en 1971. Vous voyez que ça fait 30 ans que le grand Igor Stravinsky, donc, qui a été naturalisé français puis américain, donc s'est éteint il y a 30 ans. On peut dire de Stravinsky et surtout sur son œuvre, sur une partie de son œuvre en tout cas, et comme le remarque Boris de Scholzer, il dit: ni la polyphonie de l'art stravinskien, ni sa structure tonale, ni sa complexité harmonique, ni ses rythmes syncopés ne sont de provenance russe. Toutes ces particularités marquent l'aboutissement de certaines traditions occidentales. Effectivement, Igor Stravinsky s'inspire pas seulement de son professeur Rimsky-Korsakov, russe, mais également de compositeurs baroques, et oui, on le sait beaucoup moins, mais des gens comme Pergolèse ont bien influencé, Bach bien sûr, a beaucoup influencé Stravinsky tout au long de sa vie, et Stravinsky a eu plusieurs périodes de création, de créativité qui sont bien différentes les unes des autres. Mais puisqu'on en est au sacre, il faut savoir que le sacre conduit donc à instaurer avant Darius Milhaud une polytonalité absolument triomphante. Et théoriquement, il atteint la tonalité, non pas dans le sacre, mais déjà dans la danse de l'oiseau de feu, où il a déjà une atonalité. Il atteint la tonalité. Donc, il n'y a plus de ton. Ce n'est plus une musique tonale, mais une musique atonale. Toutefois, loin de nier donc la dissonance, il l'aperçoit comme en enrichissement. La dissonance devient une richesse d'écriture. Et quant à la sauvagerie soulignée d'ailleurs par Claude Debussy, elle repose sur la nouveauté de son apport rythmique, j'en ai parlé en fin de première émission, c'est-à-dire usage de la syncope, des rythmes asymétriques, des déplacements des accents rythmiques, rupture continuelle, simultanéité des dessins rythmiques avec des oppositions de mesures ternaires et binaires en même temps. C'est-à-dire une polyrythmie avec un orchestre symphonique et des dissonances avec l'emploi de tritons, c'est-à-dire de cartes augmentées. On arrive à des sommets dans la dissonance, surtout quand on sait que cette œuvre magistrale du Cercle du Printemps a été donnée en 1913, qui fait extrêmement longtemps. Déjà en 1913, imaginons les gens de cette époque qui entendent cette musique, ils ont dû vraiment sur le coup s'affoler, comme Camille Saint-Saëns quittant la salle des Champs-Élysées en 1913. Voilà. Écoutons maintenant donc la deuxième partie du Sacre du Printemps. Donc le compositeur l'a voulu comme le sacrifice. Cette seconde partie dure un peu moins de 18 minutes. Je vous souhaite une bonne écoute avec l'Orchestre Symphonique de Détroit et Antal Dorati à la direction. À tout à l'heure.

Voilà donc cette œuvre fantastique, gigantesque, éléphantesque, on va dire. Quelle partition! Eh bien, 2 ans avant, c'est-à-dire en 1911, eh bien, Stravinsky avait l'insigne honneur de présenter son ballet Petrouchka, dont nous avons entendu quelques menus extraits en fin de première partie tout à l'heure. Eh bien, je vous en propose un extrait encore bien plus long, c'est-à-dire le début, la première partie de Petrouchka. Je vous en parle en 2 minutes. Hein, le Petrouchka est en fait un pantin qui est amoureux d'une ballerine. Et malheureusement, la ballerine préfère le mort, plastronnant, donc, qui finit par tuer Petrouchka à la fin. Donc ça se termine par une tragédie. Mais autrement, tout le reste est un ballet absolument chatoyant. Je vous propose d'en découvrir quelques extraits. La première partie, notamment, qui sera toujours interprété par l'Orchestre Symphonique de Détroit, placé sous la direction d'Antal Dorati. Le premier tableau, donc, je vous propose, donc, Fête populaire de la Semaine Grasse. Je vous rappelle encore que vous êtes toujours sur Radio Zone 93,8, dans l'émission Diapason, avec Stravinsky et le premier tableau de Petrouchka.

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1: nerf de la première moitié du XXe siècle. Concernant le sac du printemps, les rites donc propitiatoires offerts aux divinités païennes du printemps peuvent éveiller notre curiosité. Et nous pouvons éprouver de la compassion pour la jeune vierge élue pour le sacrifice et condamnée à danser jusqu'à en tomber morte. Mais nous ne pouvons guère nous identifier à elle. L'argument du ballet se ramène à une vision purement intellectuelle. Mais cette vision née des souvenirs d'enfance que Stravinsky avait conservés de ce violent printemps russe qui semblait commencer en l'espace d'une heure, qui était comme si la terre entière se mettait à craquer, provoqua dans son style un bouleversement si violent qu'il fit craquer à tout jamais le langage même de la musique. Quelques mois plus tôt, Arnold Schoenberg, autre compositeur, dans son Pierrot lunaire, avait démantelé les certitudes confortables de l'harmonie diatonique. Ici, Stravinsky donne encore une simplicité diatonique à ses lignes mélodiques, bien qu'il les revête de grinçantes harmonies bitonales, mais il rejette le filet de sécurité d'une pulsion, une pulsation régulière subordonnant tout au rythme. Un rythme d'une complexité jusqu'alors inimaginée en Occident. Paradoxalement, c'est l'exubérance des rythmes martelés, frénétiques, sauvages, élémentaires et furieux qui sollicitent nos sens, même si ce ne sont peut-être pas des sens qu'il nous est agréable d'admettre en cas d'époque dominée par la violence, parce que là, la violence dans le sacre, il y en a. Mais justement, le sacre est une œuvre clé de la musique contemporaine, dont il contient en germe de nombreuses caractéristiques. Près de trois quarts de siècle après d'ailleurs sa composition, elle constitue encore une expérience musicale tout à fait unique. Il s'agit avec le sacre du printemps de l'avènement du dodécaphonisme, de la musique sérielle. On arrive à des rythmes asymétriques et tout ça arrive donc en 1933 à Paris. La première du sacre du printemps est donnée et alors là, catastrophe. La salle, au bout de quelques minutes d'écoute du sacre, se lève furibonde. Il y a des quolibets qui sont lancés à travers la salle. Camille Saint-Saëns, présent encore à ce moment-là dans cette fameuse salle à Paris, à cette époque. Imaginons Camille Saint-Saëns avec sa musique encore très romantique. Imaginons Camille Saint-Saëns donc entendant le sac du printemps avec toutes ces dissonances, toutes ces rythmes asymétriques, ces inharmonies, ces rythmes bitonaux qui font que l'explosion de la dissonance devient totalement maîtrisable, maîtrisée et dominante, dominatrice. Et là, Camille Saint-Saëns, comme les 9 dixièmes de la salle, sont complètement outrés de cette musique. Et à cette époque, Stravinsky et le sacre sont complètement rejetés. Car il faut bien comprendre que même à l'époque, un orchestre de professionnels avait déjà beaucoup de mal à jouer cette musique, tellement elle était à l'avant-garde. Il faut s'imaginer cela à cette époque, se remettre dans le contexte de l'époque. Je vais tout d'abord vous faire entendre la première partie du sacre du printemps, qui est donc en deux parties. Donc la première partie du sacre du printemps sera interprétée ici par l'Orchestre symphonique de Détroit, avec Antal Dorati à la direction. Il s'agit bien sûr d'un disque DK, comme je l'ai déjà dit. Bien sûr, on peut toujours ergoter sur les différentes façons d'interpréter le sacre. Il y en a eu tellement de faits, mais enfin, cette version qui date du mois de mai 1981 date déjà donc d'une vingtaine d'années. Depuis, il y a eu des versions qui, à mon sens, sont peut-être plus intéressantes que celle-ci, mais celle-ci a l'avantage d'être très peu connue, donc. Tout est à l'honneur de l'émission Diapason de la diffuser. Dans son intégralité, vous entendrez donc le sacre du printemps, la première partie du sacre, notée l'adoration de la terre par Stravinsky lui-même, qui dure en 16 minutes. Alors,

Voilà la première partie du Sacre du Printemps. Donc j'avais, par erreur, annoncé la première du Sacre du Printemps en 1933. J'ai dit 1933 à Paris, aux Champs-Élysées, pardon. C'était bien sûr 1913, pour ceux qui auraient tout de suite corrigé le tir. Voilà, le scandale du Sacre de 1913 au Théâtre des Champs-Élysées. Donc, le scandale dû au Sacre du Printemps, qui évidemment est une œuvre extrêmement rude à entendre à cause des asymétries dont je parlais tout à l'heure, asymétrie rythmique, ainsi que à la dissonance qui est vraiment triomphante. Et pourtant, on parle du Sacre du Printemps en termes de polytonalité et pas en termes d'atonalité, c'est-à-dire où il n'y a pas de ton. La tonalité viendra plus tard chez Stravinsky, notamment dans L'Oiseau de Feu. On parle simplement du sacre où il y a une authentique polytonalité. Et surtout, ce qui frappe chez Stravinsky, c'est l'enrichissement, quand il y a une espèce de sauvagerie, que n'aime pas du tout Debussy d'ailleurs, qui repose sur la nouveauté par rapport au rythme, usage des syncopes, des rythmes asymétriques, je le disais, déplacement des accents rythmiques, rupture continuelle, simultanéité des dessins rythmiques avec des oppositions de mesures ternaires et binaires. On aura également l'occasion de le découvrir dans la deuxième partie du Sacre du Printemps, dit le sacrifice, où il y a sur les percussions, les timbales, grosses caisses, des rythmes binaires, alors que les cors jouent en rythme ternaire et inversement. Donc il y a des contrastes saisissants de rythme entre les différentes formations de l'orchestre. Et toujours cette polytonalité qui fait que l'œuvre est absolument révolutionnaire pour l'époque. Et même si Stravinsky a eu plusieurs périodes d'écriture musicale, a subi plusieurs influences dans sa vie quant à sa composition musicale, le sacre reste comme le monolithe le plus ancré, le plus silicifié, le plus extraordinaire de toute sa carrière de compositeur. Voilà, je vous rappelle que vous êtes toujours dans l'émission Diapason sur Radio Zone 93,8. 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L'émission Diapason est consacrée exclusivement à la grande musique. Des thèmes y sont développés chaque semaine. Pendant les trois premiers mois de l'émission Diapason, les quatre premiers mois, pardon, de l'émission Diapason, eh bien, les quatre premiers mois étaient exclusivement consacrés à la musique ancienne, avec la musique baroque et la musique de la Renaissance, mais surtout de la musique baroque, avec des grandes œuvres vocales, les Stabat Mater de Pergolèse, de Scarlatti, mais également l'opéra de Monteverdi. Il y a eu Domenico Belli avec la monodie accompagnée du XVIIe siècle, beaucoup de XVIIe siècle, beaucoup de XVIIIe aussi, avec des sonates de Vivaldi, beaucoup de musique baroque, je l'ai dit, et puis toute une série d'émissions consacrées au grand Jean-Sébastien Bach, avec ses concertos pour 1, 2, 3 et 4 clavecins et cordes, et également deux ou trois émissions consacrées au second fils Carl-Philippe Emmanuel Bach, donc au second fils du grand Jean-Sébastien. Carl-Philippe Emmanuel Bach, nous avons parlé de Carl-Philippe avec certaines symphonies qu'il a écrites et certains concertos pour clavecin qui sont absolument fantastiques. Et nous avons également parlé du premier fils Bach, Wilhelm Friedman, qui a pris une émission. Et là également, il y avait concerto pour clavecin. Donc après toute la série baroque, de la Renaissance, XVIIe siècle, beaucoup de XVIIIe, nous avons parlé également beaucoup de la famille Bach, et nous avons commencé à parler un peu de la musique du XXe siècle pour changer, avec Shostakovich, premier concerto pour violoncelle, ensuite deuxième concerto pour violoncelle de Shostakovich. Ensuite il y a eu Ernest Bloch, qui est un compositeur suisse mais qui a vécu longtemps aux États-Unis, compositeur qui a écrit une rhapsodie hébraïque pour violoncelle et grand orchestre, qui a également fait l'objet d'une émission, qui était couplée avec le second concerto de Shostakovich, d'ailleurs, si mes souvenirs sont exacts.
Ensuite, il y a eu, c'était la semaine dernière, il y a eu toujours Shostakovich, mais la sonate pour violoncelle et piano cette fois-ci, ainsi que la sonate contemporaine de Alfred Schnittke pour violoncelle et piano, qui est une sonate absolument brillantissime, extraordinaire. Et nous restons encore cette fois dans la musique du XXe siècle avec Stravinsky, donc, et son Sacre du printemps. 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Voilà. Nous allons conclure la première partie de l'émission avec un tout petit bout de Petrushka, qui est antérieur au Sacre et qui est également en ballet. Un petit peu de Petrushka avant de retourner à la deuxième partie d'émission.

pour la deuxième partie de l'émission Diapason, consacrée encore une fois, encore cette semaine, à des grands musiciens du XXe siècle. Et là, en l'occurrence, il s'agit de Stravinsky, qui, je le rappelle, est né en 1882 à Saint-Pétersbourg, pour décéder à New York en 1971. Vous voyez que c'est pas... Ça fait 30 ans que le grand Igor Stravinsky, donc, qui a été naturalisé français puis américain, donc s'est éteint il y a 30 ans. On peut dire de Stravinsky, et surtout sur son œuvre, sur une partie de son œuvre en tout cas, et comme le remarque Boris de Scholzer, il dit... Ni la polyphonie de l'art stravinskien, ni sa structure tonale, ni sa complexité harmonique, ni ses rythmes syncopés ne sont de provenance russe. Toutes ces particularités marquent l'aboutissement de certaines traditions occidentales. Effectivement, Igor Stravinsky s'inspire pas seulement de son professeur Rimsky-Korsakov, russe, mais également de compositeurs baroques, et oui... On le sait beaucoup moins, mais des gens comme Pergolèse ont bien influencé, Bach bien sûr, a beaucoup influencé Stravinsky tout au long de sa vie, et Stravinsky a eu plusieurs périodes de création, de créativité qui sont bien différentes les unes des autres. Mais puisqu'on en est au sacre, il faut savoir que le sacre conduit donc à instaurer, avant Darius Milhaud, une polytonalité absolument triomphante. Et théoriquement, il atteint la tonalité, non pas dans le sacre, mais déjà dans la danse de l'oiseau de feu, où il a déjà une atonalité. Il atteint la tonalité. Donc, là, il n'y a plus de ton. Ce n'est plus une musique tonale, mais une musique atonale. Toutefois, loin de nier donc la dissonance, il l'aperçoit comme en enrichissement. La dissonance devient une richesse d'écriture. Et quant à la sauvagerie soulignée d'ailleurs par Claude Debussy, elle repose sur la nouveauté de son apport rythmique, j'en ai parlé en fin de première émission, c'est-à-dire usage de la syncope, des rythmes asymétriques, des déplacements des accents rythmiques, rupture continuelle, simultanéité des dessins rythmiques avec des oppositions de mesures ternaires et binaires en même temps, c'est-à-dire une polyrythmie avec un orchestre symphonique et des dissonances avec l'emploi de tritons, c'est-à-dire de cartes augmentées. On arrive à des sommets dans la dissonance, surtout quand on sait que cette œuvre magistrale du Sacre du Printemps a été donnée en 1913, fait extrêmement longtemps, déjà en 1913, imaginons les gens de cette époque qui entendent cette musique, ils ont dû vraiment sur le coup s'affoler, comme Camille Saint-Saëns quittant la salle des Champs-Élysées en 1913. Voilà. Écoutons maintenant donc la deuxième partie du Sacre du Printemps. Donc le compositeur l'a voulu comme le sacrifice. Cette seconde partie dure un peu moins de 18 minutes. Je vous souhaite une bonne écoute avec l'Orchestre symphonique de Détroit et Antal Dorati à la direction. À tout à l'heure.

Voilà donc cette œuvre fantastique, gigantesque, éléphantesque, on va dire. Quelle partition! Eh bien, 2 ans avant, c'est-à-dire en 1911, eh bien, Stravinsky avait l'insigne honneur de présenter son ballet Petrouchka, dont nous avons entendu quelques menus extraits en fin de première partie tout à l'heure. Eh bien, je vous en propose un extrait encore bien plus long, c'est-à-dire le début, la première partie de Petrouchka. Je vous en parle en 2 minutes. Hein, le Petrouchka est en fait un pantin qui est amoureux d'une ballerine. Et malheureusement, la ballerine préfère le mort, plastronnant donc, qui finit par tuer Petrouchka à la fin. Donc ça se termine par une tragédie, mais autrement, tout le reste est un ballet absolument chatoyant. Je vous propose d'en découvrir quelques extraits. La première partie, notamment, qui sera toujours interprétée par l'Orchestre Symphonique de Détroit, placé sous la direction d'Antal Dorati. Le premier tableau, donc, que je vous propose, donc, fête populaire de la Semaine Grasse. Je vous rappelle encore que vous êtes toujours sur Radio Zone 93,8, dans l'émission Diapason, avec Stravinsky et le premier tableau de Petrouchka.

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1: 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Camille Saint-Saëns, présent encore à ce moment-là dans cette fameuse salle à Paris, à cette époque. Imaginons Camille Saint-Saëns avec sa musique encore très romantique. Imaginons Camille Saint-Saëns donc entendant le sac du printemps avec toutes ces dissonances, toutes ces rythmes asymétriques, ces enharmonies, ces rythmes bitonaux qui font que l'explosion de la dissonance devient totalement maîtrisable, maîtrisée et dominante, dominatrice. Et là, Camille Saint-Saëns, comme les 9 dixièmes de la salle, sont complètement outrés de cette musique. Et à cette époque, Stravinsky et le sacre sont complètement rejetés. Car il faut bien comprendre que même à l'époque, en orchestre

de professionnels avaient déjà beaucoup de mal à jouer cette musique, tellement elle était à l'avant-garde. Il faut s'imaginer cela à cette époque, se remettre dans le contexte de l'époque. Je vais tout d'abord vous faire entendre la première partie du Sacre du Printemps, qui est donc en deux parties. Donc la première partie du Sacre du Printemps sera interprétée ici par l'Orchestre Symphonique de Détroit, avec Antal Dorati à la direction. Il s'agit bien sûr d'un disque DK, comme je l'ai déjà dit. On peut toujours ergoter sur les différentes façons d'interpréter le sacre. Il y en a eu tellement de fêtes, mais enfin, cette version qui date du mois de mai 1981 et date déjà donc d'une vingtaine d'années. Depuis, il y a eu des versions qui, à mon sens, sont peut-être plus intéressantes que celle-ci, mais celle-ci a l'avantage d'être très peu connue, donc tout est à l'honneur de l'émission Diapason de la diffuser. Dans son intégralité, vous entendrez donc le Sacre du Printemps, la première partie du Sacre, notée l'adoration de la terre par Stravinsky lui-même, qui dure en 16 minutes. Alors je vous laisse avec Stravinsky, le Sacre du Printemps, la toute puissance du dodécaphonisme et de la musique sérielle et de toutes les dissonances, le triomphe de la dissonance. Ah, voilà, avec Antal Dorati à la direction de l'Orchestre Symphonique de Détroit. A tout à l'heure, nous entendrons bien sûr la deuxième partie dite le sacrifice, mais en deuxième partie d'émission.

Voilà la première partie du Sacre du Printemps. Donc j'avais, par erreur, annoncé la première du Sacre du Printemps en 1933. J'ai dit 1933 à Paris, aux Champs-Élysées, pardon. C'était bien sûr 1913, pour ceux qui auraient tout de suite corrigé le tir. Voilà, le scandale du Sacre de 1913 au Théâtre des Champs-Élysées. Donc, le scandale dû au Sacre du Printemps, qui évidemment est une œuvre extrêmement extrêmement rude à entendre à cause des asymétries dont je parlais tout à l'heure, asymétrie rythmique, ainsi que à la dissonance qui est vraiment triomphante. Et pourtant, on parle du Sacre du Printemps en termes de polytonalité et pas en termes d'atonalité, c'est-à-dire où il n'y a pas de ton. La tonalité viendra plus tard chez Stravinsky, notamment dans L'Oiseau de Feu. On parle simplement du sacre où il y a une authentique polytonalité. Et surtout, ce qui frappe chez Stravinsky, c'est l'enrichissement, quand il y a une espèce de sauvagerie, que n'aime pas du tout Debussy d'ailleurs, qui repose sur la nouveauté par rapport au rythme, usage des syncopes, des rythmes asymétriques, je le disais, déplacement des accents rythmiques, rupture continuelle, simultanéité des dessins rythmiques avec des oppositions de mesures ternaires et binaires. On aura également l'occasion de le découvrir dans la deuxième partie du Sacre du Printemps, dit le sacrifice, où il y a sur les percussions, les timbales, grosses caisses, des rythmes binaires, alors que les cors jouent en rythme ternaire et inversement. Donc il y a des contrastes saisissants de rythme entre les différentes formations de l'orchestre. Et toujours cette polytonalité qui fait que l'œuvre est absolument révolutionnaire pour l'époque. Et même si Stravinsky a eu plusieurs périodes d'écriture musicale, a subi plusieurs influences dans sa vie quant à sa composition musicale, le sacre demeure comme le monolithe le plus ancré, le plus silicifié, le plus extraordinaire de toute sa carrière de compositeur. 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Des thèmes y sont développés chaque semaine. Pendant les trois premiers mois de l'émission Diapason, les quatre premiers mois, pardon, de l'émission Diapason, eh bien, les quatre premiers mois étaient exclusivement consacrés à la musique ancienne, avec la musique baroque et la musique de la Renaissance, mais surtout de la musique baroque, avec des grandes œuvres vocales, les Stabat Mater de Pergolèse, de Scarlatti, mais également l'opéra de Monteverdi. Il y a eu Domenico Belli, avec la monodie accompagnée du XVIIe siècle, beaucoup de XVIIe siècle, beaucoup de XVIIIe aussi, avec des sonates de Vivaldi, beaucoup de musique baroque, je l'ai dit, et puis toute une série d'émissions consacrées au grand Jean-Sébastien Bach, avec ses concertos pour 1, 2, 3 et 4 clavecins et cordes, et également deux ou trois émissions consacrées au second fils Carl-Philippe Emmanuel Bach, donc au second fils du grand Jean-Sébastien. Carl-Philippe Emmanuel Bach, nous avons parlé de Carl-Philippe avec certaines symphonies qu'il a écrites et certains concertos pour clavecin qui sont absolument fantastiques. Et nous avons également parlé du premier fils Bach, Wilhelm Friedman, qui a pris une émission. Et là également, il y avait concerto pour clavecin. Donc après toute la série baroque, de la Renaissance, XVIIe siècle, beaucoup de XVIIIe, nous avons parlé également beaucoup de la famille Bach, et nous avons commencé à parler un peu de la musique du XXe siècle pour changer, avec Shostakovich, premier concerto pour violoncelle, ensuite deuxième concerto pour violoncelle de Shostakovich. Ensuite il y a eu Ernest Bloch, qui est un compositeur suisse mais qui a vécu longtemps aux États-Unis, compositeur qui a écrit une rhapsodie hébraïque pour violoncelle et grand orchestre, qui a également fait l'objet d'une émission, qui était couplée avec le second concerto de Shostakovich, d'ailleurs, si mes souvenirs sont exacts.
Ensuite, il y a eu, c'était la semaine dernière, il y a eu toujours Shostakovich, mais la sonate pour violoncelle et piano cette fois-ci, ainsi que la sonate contemporaine de Alfred Schnittke pour violoncelle et piano, qui est une sonate absolument brillantissime, extraordinaire. Et nous restons encore cette fois dans la musique du XXe siècle avec Stravinsky donc, et son Sacre du printemps. 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Voilà. Nous allons conclure la première partie de l'émission avec un tout petit bout de Petrushka, qui est antérieur au Sacre et qui est également en ballet. Un petit peu de Petrushka avant de retourner à la deuxième partie d'émission.

pour la deuxième partie de l'émission Diapason, consacrée encore une fois, encore cette semaine, à des grands musiciens du XXe siècle. Et là, en l'occurrence, il s'agit de Stravinsky, qui, je le rappelle, est né en 1882 à Saint-Pétersbourg, pour décéder à New York en 1971. Vous voyez que c'est pas... Ça fait 30 ans que le grand Igor Stravinsky, donc, qui a été naturalisé français puis américain, donc s'est éteint il y a 30 ans. On peut dire de Stravinsky et surtout sur son œuvre, sur une partie de son œuvre en tout cas, et comme le remarque Boris de Scholzer, il dit: ni la polyphonie de l'art stravinskien, ni sa structure tonale, ni sa complexité harmonique, ni ses rythmes syncopés ne sont de provenance russe. Toutes ces particularités marquent l'aboutissement de certaines traditions occidentales. Effectivement, Igor Stravinsky s'inspire pas seulement de son professeur Rimsky-Korsakov, russe, mais également de compositeurs baroques, et oui... On le sait beaucoup moins, mais des gens comme Pergolèse ont bien influencé, Bach bien sûr, a beaucoup influencé Stravinsky tout au long de sa vie, et Stravinsky a eu plusieurs périodes de création, de créativité qui sont bien différentes les unes des autres. Mais puisqu'on en est au sacre, il faut savoir que le sacre conduit donc à instaurer avant Darius Milhaud une polytonalité absolument triomphante. Et théoriquement, il atteint la tonalité, non pas dans le sacre, mais déjà dans la danse de l'oiseau de feu, où il a déjà une atonalité. Il atteint la tonalité, donc là, il n'y a plus de ton. Ce n'est plus une musique tonale, mais une musique atonale. Toutefois, loin de nier donc la dissonance, il l'aperçoit comme en enrichissement. La dissonance devient une richesse d'écriture. Et quant à la sauvagerie soulignée d'ailleurs par Claude Debussy, elle repose sur la nouveauté de son apport rythmique, j'en ai parlé en fin de première émission, c'est-à-dire usage de la syncope, des rythmes asymétriques, des déplacements des accents rythmiques, rupture continuelle, simultanéité des dessins rythmiques avec des oppositions de mesures ternaires et binaires en même temps, c'est-à-dire une polyrythmie avec un orchestre symphonique et des dissonances avec l'emploi de tritons, c'est-à-dire de cartes augmentées. On arrive à des sommets dans la dissonance, surtout quand on sait que cette œuvre magistrale du Sacre du Printemps a été donnée en 1913, extrêmement longtemps. Déjà en 1913, imaginons les gens de cette époque qui entendent cette musique, ils ont dû vraiment sur le coup s'affoler, comme Camille Saint-Saëns quittant la salle des Champs-Élysées en 1913. Voilà. Et écoutons maintenant donc la deuxième partie du Sacre du Printemps. Donc le compositeur l'a voulu comme le sacrifice. Cette seconde partie dure un peu moins de 18 minutes. Je vous souhaite une bonne écoute avec l'Orchestre symphonique de Détroit et Antal Dorati à la direction. À tout à l'heure.

0: Voilà donc cette œuvre fantastique, gigantesque, éléphantesque, on va dire. Quelle partition ! Eh bien, 2 ans avant, c'est-à-dire en 1911, eh bien, Stravinsky avait l'insigne honneur de présenter son ballet Petrouchka, dont nous avons entendu quelques menus extraits en fin de première partie tout à l'heure. Eh bien, je vous en propose un extrait encore bien plus long. C'est-à-dire le début, la première partie de Petrouchka, je vous en parle en 2 minutes, hein, le Petrouchka est en fait un pantin qui est amoureux d'une ballerine, et malheureusement la ballerine préfère le mort, plastronnant donc, qui finit par tuer Petrouchka à la fin, donc ça se termine par une tragédie, mais autrement, tout le reste est un ballet absolument chatoyant. 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

Voilà la première partie du Sacre du Printemps. Donc j'avais, par erreur, annoncé la première du Sacre du Printemps en 1933. J'ai dit 1933 à Paris, aux Champs-Élysées, pardon. C'était bien sûr 1913, pour ceux qui auraient tout de suite corrigé le tir. Voilà, le scandale du Sacre de 1913 au Théâtre des Champs-Élysées. Donc, le scandale dû au Sacre du Printemps, qui évidemment est une œuvre extrêmement rude à entendre à cause des asymétries dont je parlais tout à l'heure, asymétrie rythmique, ainsi que à la dissonance qui est vraiment triomphante. Et pourtant, on parle du Sacre du Printemps en termes de polytonalité et pas en termes d'atonalité, c'est-à-dire où il n'y a pas de ton. La tonalité viendra plus tard chez Stravinsky, notamment dans L'Oiseau de Feu. On parle simplement du sacre où il y a une authentique polytonalité. Et surtout, ce qui frappe chez Stravinsky, c'est l'enrichissement, quand il y a une espèce de sauvagerie, que n'aime pas du tout Debussy d'ailleurs, qui repose sur la nouveauté par rapport au rythme, usage des syncopes, des rythmes asymétriques, je le disais, déplacement des accents rythmiques, rupture continuelle, simultanéité des dessins rythmiques avec des oppositions de mesures ternaires et binaires. On aura également l'occasion de le découvrir dans la deuxième partie du Sacre du Printemps, dit le sacrifice, où il y a sur les percussions, les timbales, grosses caisses, des rythmes binaires, alors que les cors jouent en rythme ternaire et inversement. Donc il y a des contrastes saisissants de rythme entre les différentes formations de l'orchestre. Et toujours cette polytonalité qui fait que l'œuvre est absolument révolutionnaire pour l'époque. Et même si Stravinsky a eu plusieurs périodes d'écriture musicale, plusieurs influences, a subi plusieurs influences dans sa vie quant à sa composition musicale, le sacre demeure comme le monolithe le plus ancré, le plus silicifié, le plus extraordinaire de toute sa carrière de compositeur. Voilà, je vous rappelle que vous êtes toujours dans l'émission Diapason sur Radio Zone 93,8. Radio Zone et l'émission Diapason, eh bien, c'est tous les mardis à partir de 22h10 environ, avec une rediffusion le mercredi en fin de matinée, entre les 11h et 11h15. Vous avez droit à une rediffusion de l'émission pour ceux ou celles qui ne pourraient pas l'entendre le mardi soir. L'émission Diapason est consacrée exclusivement à la grande musique. Des thèmes y sont développés chaque semaine. Pendant les trois premiers mois de l'émission Diapason, les quatre premiers mois, pardon, de l'émission Diapason, eh bien, les quatre premiers mois étaient exclusivement consacrés à la musique ancienne, avec la musique baroque et la musique de la Renaissance, mais surtout de la musique baroque, avec des grandes œuvres vocales, les Stabat Mater de Pergolèse, de Scarlatti, mais également l'opéra de Monteverdi. Il y a eu Domenico Belli, avec la monodie accompagnée du XVIIe siècle, beaucoup de XVIIe siècle, beaucoup de XVIIIe aussi, avec des sonates de Vivaldi, beaucoup de musique baroque, je l'ai dit, et puis toute une série d'émissions consacrées au grand Jean-Sébastien Bach, avec ses concertos pour 1, 2, 3 et 4 clavecins et cordes, et également deux ou trois émissions consacrées au second fils Carl-Philippe Emmanuel Bach, donc au second fils du grand Jean-Sébastien. Carl-Philippe Emmanuel Bach, nous avons parlé de Carl-Philippe avec certaines symphonies qu'il a écrites et certains concertos pour clavecin qui sont absolument fantastiques. Et nous avons également parlé du premier fils Bach, Wilhelm Friedman, qui a pris une émission, et là également il y avait concerto pour clavecin. Donc après toute la série baroque, de la Renaissance, XVIIe siècle, beaucoup de XVIIIe, nous avons parlé également beaucoup de la famille Bach, et nous avons commencé à parler un peu de la musique du XXe siècle pour changer, avec Shostakovich, premier concerto pour violoncelle, ensuite deuxième concerto pour violoncelle de Shostakovich. Ensuite il y a eu Ernest Bloch, qui est un compositeur suisse mais qui a vécu longtemps aux États-Unis, compositeur qui a écrit une rhapsodie hébraïque pour violoncelle et grand orchestre, qui a également fait l'objet d'une émission, qui était couplée avec le second concerto de Shostakovich, d'ailleurs, si mes souvenirs sont exacts.
Ensuite, il y a eu, c'était la semaine dernière, il y a eu toujours Shostakovich, mais la sonate pour violoncelle et piano cette fois-ci, ainsi que la sonate contemporaine de Alfred Schnittke pour violoncelle et piano, qui est une sonate absolument brillantissime, extraordinaire. Et nous restons encore cette fois dans la musique du XXe siècle avec Stravinsky, donc, et son Sacre du printemps. 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Voilà. Nous allons conclure la première partie de l'émission avec un tout petit bout de Petrushka, qui est antérieur au Sacre et qui est également en ballet. Un petit peu de Petrushka avant de retourner à la deuxième partie d'émission.

pour la deuxième partie de l'émission Diapason, consacrée encore une fois, encore cette semaine, à des grands musiciens du XXe siècle. Et là, en l'occurrence, il s'agit de Stravinsky, qui, je le rappelle, est né en 1882 à Saint-Pétersbourg, pour décéder à New York en 1971. Vous voyez que c'est pas... Ça fait 30 ans que le grand Igor Stravinsky, donc, qui a été naturalisé français puis américain, donc s'est éteint il y a 30 ans. On peut dire de Stravinsky, et surtout sur son œuvre, sur une partie de son œuvre en tout cas, et comme le remarque Boris de Scholzer, il dit: ni la polyphonie de l'art stravinskien, ni sa structure tonale, ni sa complexité harmonique, ni ses rythmes syncopés ne sont de provenance russe. Toutes ces particularités marquent l'aboutissement de certaines traditions occidentales. Effectivement, Igor Stravinsky s'inspire pas seulement de son professeur Rimsky-Korsakov, russe, mais également de compositeurs baroques, et oui... On le sait beaucoup moins, mais des gens comme Pergolèse ont bien influencé, Bach bien sûr, a beaucoup influencé Stravinsky tout au long de sa vie, et Stravinsky a eu plusieurs périodes de création, de créativité qui sont bien différentes les unes des autres. Mais puisqu'on en est au sacre, il faut savoir que le sacre conduit donc à instaurer avant Darius Milhaud une polytonalité absolument triomphante. Et théoriquement, il atteint la tonalité, non pas dans le sacre, mais déjà dans la danse de l'oiseau de feu, où il a déjà une atonalité. Il atteint la tonalité. Donc, là, il n'y a plus de ton. Ce n'est plus une musique tonale, mais une musique atonale. Toutefois, loin de nier donc la dissonance, il l'aperçoit comme en enrichissement. La dissonance devient une richesse d'écriture. Et quant à la sauvagerie soulignée d'ailleurs par Claude Debussy, elle repose sur la nouveauté de son apport rythmique, j'en ai parlé en fin de première émission, c'est-à-dire usage de la syncope, des rythmes asymétriques, des déplacements des accents rythmiques, rupture continuelle, simultanéité des dessins rythmiques avec des oppositions de mesures ternaires et binaires en même temps, c'est-à-dire une polyrythmie avec un orchestre symphonique et des dissonances avec l'emploi de tritons, c'est-à-dire de cartes augmentées. On arrive à des sommets dans la dissonance, surtout quand on sait que cette œuvre magistrale du Sacre du Printemps a été donnée en 1913, qui fait extrêmement longtemps. Déjà en 1913, imaginons les gens de cette époque qui entendent cette musique, ils ont dû vraiment sur le coup s'affoler, comme Camille Saint-Saëns quittant la salle des Champs-Élysées en 1913. Voilà. Et écoutons maintenant donc la deuxième partie du Sacre du Printemps. Donc le compositeur l'a voulu comme le sacrifice. Cette seconde partie dure un peu moins de 18 minutes. Je vous souhaite une bonne écoute avec l'Orchestre Symphonique de Détroit et Antal Dorati à la direction. À tout à l'heure.

Voilà donc cette œuvre fantastique, gigantesque, éléphantesque, on va dire. Quelle partition ! Eh bien, 2 ans avant, c'est-à-dire en 1911, eh bien, Stravinsky avait l'insigne honneur de présenter son ballet Petrouchka, dont nous avons entendu quelques menus extraits en fin de première partie tout à l'heure. Eh bien, je vous en propose un extrait encore bien plus long. C'est-à-dire le début, la première partie de Petrouchka, je vous en parle en 2 minutes, hein, le Petrouchka est en fait un pantin qui est amoureux d'une ballerine. Et malheureusement, la ballerine préfère le mort, plastronnant donc, qui finit par tuer Petrouchka à la fin. Donc ça se termine par une tragédie, mais autrement, tout le reste est un ballet absolument chatoyant. Je vous propose d'en découvrir quelques extraits. La première partie, notamment, qui sera toujours interprétée par l'Orchestre Symphonique de Détroit, placé sous la direction d'Antal Dorati. Le premier tableau, donc, que je vous propose, donc, Fête populaire de la Semaine Grasse. Je vous rappelle encore que vous êtes toujours sur Radio Zone 93,8, dans l'émission Diapason, avec Stravinsky et le premier tableau de Petrouchka.

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1: Depuis, il y a eu des versions qui, à mon sens, sont peut-être plus intéressantes que celle-ci. Mais celle-ci a l'avantage d'être très peu connue, donc tout est à l'honneur de l'émission Diapason de la diffuser. Dans son intégralité, vous entendrez donc le sacre du printemps, la première partie du sacre, notée l'adoration de la terre par Stravinsky lui-même, qui dure en 16 minutes. Alors je vous laisse avec Stravinsky, le sacre du printemps, la toute puissance du dodécaphonisme et de la musique sérielle et de toutes les dissonances, le triomphe de la dissonance. Ah voilà, avec Antal Dorati à la direction de l'Orchestre symphonique de Détroit. À tout à l'heure, nous entendrons bien sûr la deuxième partie dite le sacrifice, mais en deuxième partie d'émission.

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Sirta aujourd'hui avec Alaoua.

Séquence Rail sur Radio Zone 93,8 MHz. C'était Mohamed Alloua avec son album Sirta. On passe maintenant à la musique kabyle avec Tagfarinas Inch'Allah.

0: Inch'Allah, l'album de Tekfarinas, un chanteur kabyle. 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
5: Bonjour chers amis de Radio Transparence. Alors nous allons aujourd'hui continuer notre histoire de révolution en profitant d'un petit peu du calendrier de cette année 2006 pour jouer, je dirais, sur la corde des commémos. De temps en temps il en faut bien, ça permet de relier notre présent à quelques événements passés. Et ce que je vous propose aujourd'hui, c'est de faire un petit voyage, non pas à travers des pays lointains exotiques comme on en a fait dans d'autres épisode de cette histoire des révolutions. Donc là, on ne va pas parler de l'Amérique, on ne va pas parler de l'Angleterre ou de la Grèce antique. Nous allons parler de la France pour parler donc de l'année 1936 autour des questions du Front populaire. Alors en fait, on va se poser la question, parce que Hugues, tu me l'as dit toi-même un petit peu quand on en a discuté, mais que vient faire 36 dans cette histoire des révolutions?
6: Oui.
5: Tu m'as posé la question.
6: Oui, que vient faire 36 dans cette histoire de révolution?
5: Et je t'avais répondu, eh bien oui, ça en fait bien partie. Parce que, en fait, à partir du XXe siècle, on assiste à une évolution de la typologie des révolutions. C'est-à-dire qu'on est sorti des révolutions du modèle 19e-iste, c'est-à-dire bâti sur le modèle de la Révolution française, pour accéder à des processus révolutionnaires qui vont intervenir dans certains cas, que ce soit en France ou dans d'autres pays, sans passer par ce qu'on pourrait appeler la phase violente, c'est-à-dire sans le passage par les armes. C'est-à-dire que les forces de résistance vont être peut-être moindres, ou la société elle-même a déjà évolué, pour que des revendications de type venant d'une large partie de la population puissent s'exprimer, par exemple, soit dans le cadre d'institutions, soit lorsque les institutions accepteront finalement, peut-être devant le fait accompli au point de vue social, disons devant l'importance du mouvement, vont accepter à ce moment-là un changement, ce qui évitera de passer par une crise révolutionnaire au sens plus habituel, c'est-à-dire la barricade, les armes à la main. Et c'est un trait caractéristique des révolutions du XXe siècle, en fait. Oui.
6: Là, vous parlez de la forme, Eric Lowen. Là, sur le fond, si j'entends bien ce qu'on s'était dit jusqu'ici dans les histoires de révolution, la révolution implique aussi soit la tentative, soit la réussite d'un changement radical dans les fondements de construction de la société. Or, le Front populaire en 36, que ce soit en Espagne ou en France d'ailleurs, au moment de sa création, n'avait pas d'autre objectif que d'essayer de trouver une construction politique, un montage pour garantir à ce que à ce que la gauche puisse s'assurer le pouvoir sur une période un petit peu plus longue que ce que le cartel ou les précédentes tentatives depuis la Première Guerre mondiale avaient permis, plus qu'un fait révolutionnaire en lui-même.
5: Disons qu'il ne faut pas s'attacher au mot révolutionnaire au sens où on l'entend souvent, on va dire, dans certains courants idéologiques que je ne citerai pas, où en fait on prend le mot révolution pour simplement un changement radical par rapport à un état antérieur de la société, par rapport à leur projet. La définition que j'ai toujours donnée, je me rappelle qu'on avait fait d'ailleurs une petite émission justement sur qu'est-ce qu'une révolution, c'est pas forcément la radicalité ou disons le changement à 180 degrés du je dirais, de la manière dont fonctionne une société qui politiquement définit la révolution. C'est le fait que ce mouvement soit porté par une, on va dire, une large part, on ne demande pas la totalité, mais en tout cas, une large part de la population, c'est-à-dire qu'il corresponde à une volonté, disons, à des aspirations profondes de la majorité de la population. C'est pour ça que les révolutions ne se mesurent pas forcément à la radicalité, admettons, des mesures qui sont prises après une fois que le pouvoir, par exemple, est conquis. Il faut le mettre en perspective par rapport à cette dimension. D'autre part, une autre caractéristique qu'on voit apparaître au moment du XXe siècle dans les processus révolutionnaires, c'est qu'il y a un élargissement des revendications. C'est-à-dire que les revendications, pendant très longtemps, étaient des revendications politiques classiques. Quand je dis classique, c'est au sens de 1789, au sens de tout ce qu'on connaît facilement dans les images conventionnelles des révolutions. Or, on va s'apercevoir que vont intervenir aussi, au XXe siècle, disons, c'est une évolution des phénomènes révolutionnaires, parce qu'aussi, la société a changé. On ne part plus d'une société d'ancien régime. Donc, de nouvelles revendications peuvent apparaître. Et dans le cadre de la société française, si on s'en tient qu'à la France, on va s'apercevoir donc qu'il va y avoir deux grands mouvements révolutionnaires qui ne vont pas aboutir sur une révolution politique, mais qui vont s'inscrire dans ce qu'on peut appeler une révolution sociale. Donc souvent, on ne les percevra pas comme étant des mouvements révolutionnaires, puisqu'il n'y a pas changement, par exemple, du régime constitutionnel. On ne change pas de république, pour dire les choses autrement. Mais par contre, les évolutions que vont apporter ces mouvements, alors là, je fais référence explicitement, par exemple, à mai 68 en France, dont nous reparlerons de toute façon dans notre histoire des révolutions, et 1936, ont joué un rôle très important. Je ne dis pas que c'est le rôle fondamental, mais on jouait un rôle très important dans l'évolution de nos sociétés, et notamment dans des processus de démocratisation du fait social en général. C'est-à-dire qu'il faut comprendre que justement ces aspirations, éventuellement dans une population, dans un contexte donné, par rapport à ce qu'on pourrait appeler une dynamique révolutionnaire, dépend aussi de l'état formel de la société. C'est pour ça que, par exemple, si on prend la révolution de 1789, les revendications sont essentiellement ce qu'on pourrait appeler des revendications en termes de liberté fondamentale, c'est-à-dire des libertés de type individuel. Tandis qu'on verra après, une fois que quelque part finalement cela devient un acquis, plus ou moins acquis, parce que c'est jamais parfaitement acquis, on verra apparaître de nouvelles revendications, par exemple, des libertés de type plutôt, non pas une liberté au sens, par exemple, comme la liberté de conscience, mais une liberté qui s'exprime à travers des revendications sociales qui permettent de rendre effective la jouissance de ces libertés premières. Mmh. C'est-à-dire qu'il y a, disons, les libertés fondamentales, c'est la déclaration de 1789. Hein, je fais un petit rappel à notre séance précédente sur le vote, justement, du 26 août 1789. Or, bien des aspects de ces libertés fondamentales énoncées, ces libertés souvent individuelles, n'ont de sens que parce que l'État social, ne serait-ce que l'état de la société, ne serait-ce que d'un point de vue économique, permet véritablement d'en user. Donc c'est pour ça que les phénomènes sont assez logiques dans leur, finalement, dans leur déroulement. On ne pouvait pas revendiquer l'un tant qu'on n'avait pas l'autre. Ça n'avait pas de sens. Il y a aussi un effet de priorité, en quelque sorte. Mmh. Et c'est pour ça qu'à partir du XXe siècle, et c'est un trait qui ne touche pas simplement que la France, mais qu'on voit dans d'autres pays. On le voit aussi bien aux États-Unis, on va le voir dans la plupart des autres démocraties, on va voir de nouvelles exigences démocratiques, de nouvelles exigences en termes des référents sociaux, des référents en termes de liberté. On voit finalement que les acquis en termes de liberté ou en termes de droits qui ont été conquis vont permettre de continuer le processus de démocratisation, c'est-à-dire toujours avec une lutte, mais en déplaçant le front, c'est-à-dire la revendication va se déplacer. Mais en tant que telle, la revendication est toujours présente, la lutte est toujours présente, mais comme on ne part plus des mêmes états de société, par exemple, on n'est plus dans une société d'ancien régime, eh bien à ce moment-là, on n'aboutira pas toujours à des confrontations violentes. C'est pour ça que si on fait le bilan des révolutions, des mouvements révolutionnaires à travers le monde, par exemple, sur ces 30 dernières années, hein, je fais assez large, on prend le cas... 30 ans, ça fait quoi? Ça nous fait le milieu des années 70. Bon, bien sûr, il y en aura qui seront violents, mais on voit une évolution, par exemple, aussi bien avec ce qui s'est passé en Ukraine dernièrement. Il y a eu la Géorgie, une partie en Serbie aussi. On a eu le cas de la révolution de velours en Hongrie.
6: Est-ce qu'on
5: la révolution sud-africaine, même dans les anciens régimes de l'Est, la révolution de solidarité, excusez-moi, j'ai du mal à le présenter, va intervenir d'une manière telle que c'était pratiquement inimaginable 20 ans auparavant dans l'ancien bloc de l'Est. Mmh. Alors on aurait imaginé que les chars allaient débarquer.
6: Est-ce qu'il n'était pas, ce sera un autre débat sûrement, mais j'allais dire aussi inimaginable 50 ans auparavant de parler de ce qui s'est passé en Ukraine récemment ou en Géorgie comme
5: fait.
6: D'une révolution. Est-ce qu'on peut vraiment appeler ce qui s'y est passé une révolution? Je suppose que c'est un autre débat et qu'on n'aura pas le temps de traiter ça sur le moment.
5: C'est bien en soi une révolution, simplement l'opposition à ce mouvement n'a pas décidé d'aller jusqu'à la confrontation finale, c'est-à-dire les armes à la main. Mais on était dans une situation qui aurait pu s'enflammer très, très facilement. Disons qu'on avait le baril de poudre, il suffisait d'une étincelle pour que ça éclate. Si par exemple ils avaient tiré sur la foule, peut-être que les autres auraient répondu. Donc on était dans une situation de type pré-insurrectionnel. Or, un mouvement révolutionnaire n'aboutit à une phase insurrectionnelle que parce qu'en face, il y a cette rigidification classique du pouvoir qui refuse finalement de rentrer soit dans un dialogue ou de lâcher du lest. C'est pour ça que ces mouvements sont bien des mouvements révolutionnaires, mais qui en raison, disons, d'un État, je n'en fais pas une théorie au sens d'un nouveau modèle en soi, mais simplement d'une dimension concrète dans un pays, dans une histoire comment ça s'est déroulé, eh bien, on n'en est pas venu à sortir les fusils. Mais ça s'est joué à peu de... Dans certains cas, on peut dire que ça s'est joué à peu de choses. Mais si on revient sur ce que je disais, on a vu la même chose. Par exemple, déjà des mouvements comme tels ont été initiés déjà aux États-Unis, par exemple, dans les mouvements de la révolution culturelle américaine dans les années 60, avec le mouvement des droits civiques. On voit apparaître ces nouvelles exigences. Et donc, dans un état de société qui n'est finalement peut-être pas des sociétés aussi rigides qu'antérieurement, et bien à ce moment-là les mouvements révolutionnaires arrivent à passer sans finalement devoir sortir les fusils, comme Nelson Mandela en Afrique du Sud par exemple, puisque la révolution sud-africaine appartient bien à une situation de cet ordre-là. Le pouvoir sud-africain blanc aurait pu s'accrocher coûte que coûte dans un jusque-boutisme ultime, et certainement que ça aurait fini dans soit un bain de sang général, ou alors ça aurait perduré, mais ça n'aurait fait que reporter de toute façon l'explosion violente ultérieurement. Donc c'est aussi ça une caractéristique qu'on ne trouve que au XXe siècle autour des mouvements révolutionnaires. Au XIXe siècle, on en arrivera toujours à une confrontation in fine par les armes. Mais en comprenant bien que cette confrontation militaire n'est pas ce qui définit la révolution, c'est l'aboutissement du mouvement révolutionnaire, mais un aboutissement au sens parce qu'ils n'ont pas trouvé de solution autre à ce moment-là.
6: La nature même de la réaction populaire qui aura eu, et je pense qu'on l'abordera dans l'émission, par les occupations d'usines suite au vote, a montré aussi qu'on n'en était pas très très loin non plus, et qu'on peut le mettre en rapport aussi avec le fait révolutionnaire, encore une fois avec le Frente Popular espagnol, voté au mois de mars, la révolution espagnole, on l'a situé au mois de juillet, à partir du moment où il y a justement une confrontation entre le pouvoir et le peuple, et les collectivisation, les milices, etc., que le fait révolutionnaire est là, pas dans le Front Populaire lui-même. Avant de parler, je suppose, du Front Populaire, il est au moins aussi important d'en expliquer le contexte, quand même, le contexte de cette France de 1936 dans une Europe plus que troublée. C'est le moins qu'on puisse dire, dans un cadre économique complexe et compliqué, puisque la France... était en passe mais tentait encore de sortir des répercussions de la crise de 29 américaine, donc dans un contexte social, géopolitique social et géopolitique et économique
5: tout à fait, surtout
6: plus que compliqué et oui. Plus que difficile et politique aussi, dans la mesure où il y a eu des expériences de gauche par le passé qui se sont toutes soldées, si ce n'est par des échecs, en tout cas par des remises en cause.
5: Disons que d'un point de vue pratique par rapport au temps que l'on a, je ne parlerai que du 36 français, je m'occupe pas de la partie de la guerre du côté espagnol, parce que l'histoire espagnole...
6: Même si c'est une cause d'implosion du Front Populaire en France, quand même.
5: Ça en fait partie, mais disons que l'histoire du Front Populaire en France est liée à une problématique, je ne dirais pas qui est franco-française, mais c'est spécifique à ce qui se passe en France, puisque 36, c'est-à-dire les élections qui portent le Front Populaire avec Blum à sa tête au pouvoir, n'est que l'aboutissement d'un mouvement qui a commencé bien avant, puisque ça commence à partir de l'année 34. En tant que tel. Or, un des aspects un petit peu compliqués du Front Populaire en France de cette année 36, c'est que c'est à la fois lié à des considérations internes à la France, donc où les acteurs français, les rapports de force entre les partis, les politiques, même la population sont effectivement des données importantes, mais qu'il y a aussi une géopolitique mondiale qui est majeure dans les événements, simplement discrète. C'est-à-dire que ce n'est pas celle que l'on voit en premier, mais le Front populaire français n'a pu exister qu'en raison de considérations d'une géopolitique mondiale, notamment en raison, disons, des confrontations entre l'émergence des fascismes et la Russie de Staline. C'est-à-dire que là, nous sommes dans une situation où le mouvement en France va acquérir sa particularité et son autonomie, mais il est dans ce sens-là totalement dépendant, aussi bien dans sa genèse d'ailleurs que sa destruction, de ce qui va se passer peut-être en dehors des frontières, ou en tout cas dans une géopolitique qui n'est plus une géopolitique nationale, mais déjà internationale. D'abord, rappelons quelques faits, comme tu le disais, tu énonçais quelques points importants. Nous sommes dans la France donc de la Troisième République. Alors la France de la Troisième République, il faut expliquer un petit peu c'est quoi ce pays. Parce qu'on peut dire que c'est toujours notre pays, mais en réalité, la culture, la mentalité est quand même un petit peu éloignée de nos références. Déjà, c'est un pays qui est passé par la guerre de 14. Vous savez qu'actuellement, il nous reste une petite poignée de poilus, mais à cette époque-là, c'est la majorité, disons, de la population française qui a été touchée de près ou de loin par la guerre. Les anciens combattants représentent, je dirais, l'essentiel de la population masculine adulte, hein, à cette époque-là. Or, la guerre de 14 a très profondément marqué la population française. Les mentalités sont de ce fait d'un pacifisme, finalement, un petit peu jusqu'au boutiste, ce qui amènera d'ailleurs à des choses comme Munich. Bon, et c'est pareil du côté anglais, d'ailleurs, c'est pas que spécifique à la France. Donc, il y a cette volonté de absolument tout faire pour éviter la guerre. D'autre part, c'est un pays qui, au point de vue du fonctionnement, n'est pas du tout comme le nôtre aujourd'hui au sens politique. On est dans une démocratie pour l'époque, dans les conditions et les limites de l'époque, mais qui n'est pas présidentialiste. C'est une démocratie parlementaire. Donc c'est le règne des partis, et excusez-moi l'expression, c'est un véritable bordel politique. Je sais que ça c'est pas très bien présenté comme tel, on dirait c'est pas un argumentaire, mais ça traduit bien la situation de cette valse des cabinets, puisqu'il n'y a aucun en plus parti qui puisse avoir un appui suffisant à l'Assemblée pour vraiment avoir une majorité stable et pérenne. Donc des phénomènes d'alliance sont toujours nécessaires, ce qui fait que pour des raisons même parfois de dissension à l'intérieur des partis, eh bien on peut se retrouver avec quatre cabinets, c'est-à-dire quatre gouvernements dans une année. Donc il y a vraiment une dimension que nous aurions du mal à imaginer, ce qui expliquera d'ailleurs dans l'histoire de France pourquoi on va aller vers notamment un modèle de 5e République avec un régime parlementaire. C'était pour éviter de retomber dans les travers de la 3e République, qu'on avait retrouvé avec la 4e République, qui ont participé énormément par rapport au discrédit du politique.
6: Le discrédit du politique fait monter les extrêmes, puis le contexte européen n'aidait pas non plus. Il y avait l'émergence des croix de feu, des ligues.
5: Voilà, alors j'essaye un petit peu d'isoler les faisceaux de causalité, parce que les croix de feu ou certains mouvements de cet ordre-là n'existent que parce qu'il y a cet antiparlementarisme où on voit, au point de vue de la classe politique, des choses qui déjà, par rapport à notre propre classe politique aujourd'hui, nous n'aimons pas trop ce genre de choses, que ce soit les collusions ou que ce soit les négociations en sous-main, ce genre de choses. Mais là, c'était encore pire. On a du mal à s'imaginer ce que c'était ce fonctionnement à cette époque-là, puisqu'en fait, ça ne se décide pas par les urnes, mais par les tractations dans les chambres les salons de l'Assemblée, et donc c'est toujours du donnant-donnant. Donc on a par exemple des éléments minoritaires qui acquièrent un poids plus important dans la représentation politique, parce que leurs voix sont nécessaires pour obtenir une majorité. Donc on est constamment dans quelque chose qui ressemble à un panier de crabes où finalement ils se connaissent tous, ils sont tous finalement plus ou moins de connivence, mais en même temps où il n'y a pas forcément de transparence démocratique. Donc ça va contribuer grandement à un discrédit, un dégoût de la République à travers, disons, ce spectacle de ce parlementarisme, de cette sorte, on parle d'ailleurs le cartel des gauches, donc même le mot cartel veut bien dire ce que ça veut dire. Ça participe, disons, aussi d'un champ sémantique bien, bien précis. Au point de vue de la France, comme tu le disais aussi, il y a un aspect économique. La France a été un petit peu épargnée au départ de la crise de 1929. Nous l'avons connu en France un peu plus tard. Pourquoi on l'a connu plus tard ? Parce que l'économie française n'est pas insérée de la même manière dans l'économie mondiale, déjà parce qu'elle a des colonies, et donc une bonne partie de son économie était de type commerce avec les colonies. Donc le choc...
6: C'est un peu en vase clos, quoi.
5: Pas tout à fait en vase clos, mais disons qu'elle n'a pas la même dépendance, par exemple, au point de vue de la finance internationale. Donc ce qui fait que la crise économique de 29, qui commence aux États-Unis, qui se propage dans le monde par effet domino, va toucher la France plutôt à partir de l'année 1931. C'est à partir de là où on voit vraiment un effet significatif et qui commence d'abord par une chute des exportations. En deux ans, en fait, la France va... les exportations françaises vont diminuer de plus de la moitié, vont être plus que divisées par deux, ce qui va se traduire par une augmentation considérable du chômage. Alors, au point de vue des événements qui nous intéressent, donc ça, j'ai parlé de l'économie, j'ai parlé un petit peu du système politique. Nous avons ensuite la question, finalement, je veux dire, allemande. Suite à la Première Guerre, vous savez, il y a eu le traité de Versailles. Or, dans les années 30, déjà dans les années 20, on est dans une restructuration de l'Allemagne. Et donc, à partir des années 30, la montée d'Hitler vers le pouvoir, les revendications des nationalistes allemands de tous bords, ce qui fait que l'Allemagne devient une question importante. Il y a l'occupation de la Ruhr qui va intervenir dans le cadre de la politique française à l'égard de l'Allemagne. Bon, donc il y a une tension qui croît de plus en plus sur ce côté-là, disons, de la dimension politique à l'égard de la France. En même temps, il y a une montée générale du fascisme en Europe, qui n'est pas spécifique d'ailleurs à l'Allemagne, puisqu'on le voit en Italie. N'oublions pas que le fascisme commence dès les années 20 avec la marche de Mussolini sur Rome. Donc c'est bien avant ça. Il y a eu des mouvements un petit peu similaires déjà dans la République de Weimar, dans les soubresauts, les tentatives de coup d'État. Donc,
6: en Europe de l'Est aussi.
5: Voilà. Il y a du côté, par exemple, du Portugal, le régime salazariste. Enfin, c'est pas encore Salazar, hein, mais puisque Salazar n'est pas à l'initiative de cette mainmise des militaires, lui interviendra dans un deuxième temps. Un petit peu comme Franco pour la guerre d'Espagne, Franco n'est pas l'initiative directement des événements, n'en était pas le leader, et c'est pareil pour Salazar. Salazar profitera de la situation, et dans le cadre du régime putschiste, deviendra l'étoile montante. Mais l'Estado Novo portugais, c'est 1926. Donc on voit très bien qu'on a une montée générale, et en France même, on voit ces phénomènes intervenir à travers ce qu'on appelle les mouvements d'extrême droite. Alors l'extrême droite en France, à cette époque-là, c'est pas une droite, excusez-moi l'expression, extrême. C'est-à-dire que ça ne représente pas l'extrême bord du politique, mais pratiquement ce que je vais dire, une sorte de noyau central de la vie politique. C'est-à-dire que nous, aujourd'hui, nous pensons l'extrême droite, au point de vue des idées politiques, comme étant marginale sur le plan politique. Or, ce que nous pourrions appeler les pensées, les cultures, les valeurs de l'extrême droite ne sont pas du tout extrême au sens minoritaire. Il représente un bon tiers de la France. En tout cas, les idées ne sont pas du tout marginales.
6: Qui souvent sont portées sur des valeurs qui ne sont pas forcément des valeurs qu'on pourrait envisager comme aujourd'hui on envisage l'extrême droite, qui sont souvent portées par des valeurs sociales, qui sont portées par des anciens combattants de la guerre de 14.
5: Tout à fait.
6: Tout à fait. Ça n'a pas la même culture politique.
5: Voilà, c'est ça. C'est pour ça que j'ai bien dit que ce monde de 1936, même si on est en France, même s'il y a quand même une continuité, est vraiment un paysage politique totalement différent. Au point de vue de la montée de l'extrême droite, on peut discerner à peu près quatre grandes forces, quatre grandes catégories. Tout d'abord, vous avez les camelots du roi. Parce qu'il ne faut pas l'oublier, une bonne part de cette extrême droite est une extrême droite royaliste. Donc c'est pour ça qu'on l'a oublié, mais le royalisme au sens politique sera défait à la fin de la Troisième République. Alors les mouvements du camelot, ce qu'on appelle les camelots du roi, c'est un mouvement qui s'organise dès le début du XXe siècle, dans le sillage de l'action française. Alors pourquoi on les appelait les camelots du roi? Parce qu'ils faisaient la distribution de différents journaux, notamment de l'Action française, à la sortie, par exemple, des églises, donc ils criaient souvent. Alors, les camelots du roi représentent, par rapport à ce paysage de l'extrême droite française, ce qu'on pourrait appeler, non pas la force politique la plus importante, mais des agitateurs. c'est-à-dire qu'ils font le coup de main. Ils font en partie, on va dire, ils viennent casser du rouge du communiste, où ils vont. Ils sont principalement marqués par ces actions, coup de poing et essentiellement de type agitation. Mais ce n'est pas, par exemple, un parti de vote. C'est vraiment un mouvement d'agitateurs qui viennent faire le coup de poing dans les manifestations, dans les meetings de l'autre bord politique. Donc c'est pour ça, d'ailleurs, que les Camelots du Roi vont être impliqués dans, justement, l'attentat qui sera perpétré contre Blum en 36, en février 36, notamment lors de l'enterrement de Jacques Bainville, ce qui entraînera leur dissolution. Donc, si j'avais plus de temps, je pourrais développer un peu plus, mais je suis obligé d'aller plus vite. Après, il y a l'Action française. L'Action française, c'est le mouvement de Maurras. Là, c'est un mouvement de masse. C'est un mouvement qui est populaire, c'est-à-dire qu'il représente une masse importante d'adhérents. Il s'appuie sur une France profonde. Et là, qu'il y a une véritable politique, une vision politique qui est marquée par une dimension du traditionnalisme contre-révolutionnaire hérité depuis la Révolution française, à travers les Joseph de Maistre, les Bonald, tout ce qui représente vraiment le contre-révolutionnarisme classique en France. Mais en même temps, ce qui est particulier et qui distingue l'Action française des contre-révolutionnaires traditionnels, par exemple les monarchistes, c'est une dimension nationaliste.
6: Et sociale.
5: Et quelque part qui, finalement, cette Action française est à mi-chemin de deux courants. Un courant ancien, quelque part qui disparaît à travers l'histoire, et en même temps, elle incarne une certaine modernité par cette dimension nationaliste, qui va s'incarner par exemple au moment de l'affaire Dreyfus, qui va être du pain béni pour ces mouvements, puisque d'ailleurs c'est principalement autour de l'affaire Dreyfus que va s'organiser d'ailleurs l'action française. L'action, par contre, de l'Action française, c'est vraiment une action de fond. À la différence des Camelots du Roi qui viennent faire les agitateurs, qui sont un service d'ordre, ou surtout, je dirais, un service de désordre, eux vont proposer des manifestations, par exemple, en 1912, contre la commémoration du bicentenaire de la naissance de Jean-Jacques Rousseau. Ils vont, par exemple, faire des manifestations parce qu'un certain Talamas va écrire une pièce qui va porter atteinte à Jeanne d'Arc, ça c'est en 1908. Ils vont s'opposer au transfert des cendres de Zola au Panthéon. Ils ont le journal de Maurras qui est important, et surtout ils sont étayés par toute une intelligentsia. C'est-à-dire qu'il y a toute une droite extrême d'intellectuels qu'on retrouvera d'ailleurs pour certains dans la collaboration, dans le régime de Vichy. Certains vont suivre des chemins différents. Et ce mouvement.
6: Et puis des ancrages locaux très, très importants aussi dans les territoires.
5: Tout à fait. Alors, ce qui va intervenir pour l'Action française, c'est peut-être ça qui a contribué à son déclin, c'est que paradoxalement, alors que c'est un mouvement finalement catholique, même je dirais ultra-catholique, il va être condamné par le Vatican en 1926 et de manière extrêmement dure, puisque normalement les membres de l'Action française, il suffisait de lire l'Action française pour un catholique pour être passible de l'excommunication. Bon. Mais le mouvement va continuer et au tournant des années 30 est un mouvement important.
6: Ainsi que celui des Croix de Feu, du...
5: Alors, ça, je vais y arriver, parce que les Croix de Feu ne sont pas l'Action française. Non. L'Action française, c'est un nationalisme monarchique, tandis que les Croix de Feu sont un nationalisme qui n'a pas forcément de caractéristiques monarchistes. Et il faut savoir par exemple que l'Action française de Maurras et les doctrines la doctrine de Maurras fait partie des références idéologiques majeures, par exemple, du salazarisme. C'est-à-dire que l'Action française de Maurras, toute cette, je dirais, intelligentsia de ce fascisme, qui n'en est pas tout à fait un, mais en tout cas qui va vers ce fascisme à la française, a aussi une audition internationale, et notamment du côté des autres régimes, que ce soit au Portugal, ou que ça se retrouvera même en Espagne. Donc on voit bien qu'il y a des affinités politiques, il y a des affinités de familles idéologiques qui sont claires et nettes. Et là-dessus se rajoutent d'autres mouvements, finalement, qu'on va qualifier de droite, de conservateurs, et donc qui pourront aller facilement du côté de l'extrême droite, qui sont tout d'abord les anciens combattants, Il y a des tas de ligues d'anciens combattants. Ce qui dérange souvent les anciens combattants, c'est ce spectacle, souvent pathétique, que donne ce parlementarisme. C'est le côté aussi du désordre. Par rapport à l'affaire Stavinsky dont je vais vous parler, différents scandales, parce que l'affaire Stavinsky, à côté de ça, notre affaire Clinstream, c'est du nano-scandale politique. Hein. Je rappellerai un jour, si on faisait une sorte d'historique des grands scandales politiques, que, non pas qu'il n'y en a pas à notre époque, mais qu'il faut bien discerner le traitement médiatique d'une affaire, c'est-à-dire le bruit médiatique, de l'importance en soi de la chose. Alors parmi ces mouvements des anciens combattants, il y en a certains qui sont plus importants que d'autres, et c'est là où vous avez les Croix de Feu, qui est un mouvement relativement récent, puisqu'il a été créé en 1927, sous l'intitulé donc des Croix de Feu et Briscard, et dont la population est très lisiblement par le titre, par les valeurs affichées, les gens qui vont s'en occuper, un mouvement d'anciens combattants.
6: Mené donc par le colonel de la Roque.
5: Et c'est le fameux colonel de la Roque qui au départ n'est pas l'origine du mouvement, mais qui va prendre sa tête. Bon. Et ensuite, à partir de ces mouvements, en plus des mouvements que j'ai déjà évoqués, parce que l'Action française, les Croix de Feu, les différentes ligues d'anciens combattants sont des mouvements officiels. Ils existent, on les voit, ils sont visibles, ils font des manifestations. Les Camelots du Roi existent aussi visiblement, légalement, hein, ils seront dissous, mais ils existent en tant que tels. Mais à cela se rajoute une autre série de mouvements qui sont des groupuscules de type extrême droite, ce qu'on appelle un petit peu de manière fourre-tout, sous l'appellation de la cagoule. En fait, il y a différents mouvements cagoulards. Ils vont être principalement actifs dans les années 30 à travers des attentats et des tentatives de coup d'État. Alors là, ce sont des mouvements d'extrême droite qui vont adopter comme type de stratégie des stratégies de type qu'on connaît par exemple au 19e siècle, c'est-à-dire de type putschiste. Alors que les Croix de Feu et Maurras sont l'Action française s'appuie sur une véritable dimension populaire. Donc ils pouvaient envisager de prendre le pouvoir, mais par une mobilisation de leurs forces, de leurs troupes. C'est ce qu'on verra d'ailleurs dans les journées de 1934 par rapport aux événements qui nous intéressent. Alors que la cagoule, c'est vraiment des groupuscules clandestins, notamment le complot de 1937, qui ont pour action un modèle de type militaire, organisé d'ailleurs souvent par d'anciens militaires ou des militaires d'active, sur un modèle militaire, paramilitaire. Donc on va constituer des unités de choc qu'on va entraîner, qui vont se préparer, disons, à faire techniquement non pas une révolution, mais à faire un coup d'État, un putsch.
6: Avec une tentative hein, notamment qui a failli aboutir à faire une pause musicale, Eric Lohan, parce que et puis on attaquait peut-être revenir sur le Front populaire, puisque sinon on va manquer terriblement manquer de temps, mais un putsch, c'est important de le dire, qui a failli réussir avec une marche sur le Parlement, une nuit, vous connaissez sûrement mieux la date que moi.
5: C'est le 6 février 34.
6: Le 6 février 34, justement, avorté à l'initiative de ce fameux colonel de la Roque. C'est
5: oui,
6: là qu'il est important,
5: fait.
6: Où il a cette phrase où au moment de rentrer dans le Parlement, il dit c'est l'heure où les honnêtes gens vont se coucher.
5: Tout
6: et
5: à fait.
6: De fait, il...
5: C'est pour ça que cette journée de 34, le 6 février 34, n'est pas techniquement une tentative de putsch au sens, par exemple, des autres complots de la cagoule.
6: Peut-être de la part des autres organisations.
5: Voilà, disons que c'est une situation beaucoup plus complexe, parce que, par exemple, ce 6 février 34, il y a aussi des communistes qui manifestent ce jour-là. Dans l'ensemble du cortège, on n'a pas que ce qu'on pourrait appeler de l'extrême droite. Attention, je suis en train de dire quelque chose où je vais me faire ruer. La réalité historique, dès qu'on ouvre un petit peu les documents
6: qui relatent plutôt du ras-le-bol du parlementarisme.
5: On est beaucoup plus dans une sorte de coalition momentanée suite à l'affaire Stavinsky, évidemment dont certains mouvements, ceux de l'extrême droite, veulent profiter, mais le 6 février 34 n'est pas un complot de la cagoule. Le complot, notamment, un des principaux complots sera en 37, hein, donc après le Front populaire. Mais ce n'est pas un complot cagoulard. Le 6 février 34, excusez-moi.
6: 6 février 34, qui, si on est longuement attardé sur ces groupements fascistes, c'est qu'ils ont leur part, quelque part aussi, de responsabilité, j'allais dire, sur la création du Front populaire et sur une volonté de repenser, en tout cas de la part de résister, quelque part, contre la montée de ce fascisme-là, de la part des forces démocratiques françaises. De l'époque, et la réponse à gauche aura été justement le Front populaire.
5: On fait une petite pause musicale.
6: On y revient après, voilà. Une petite pause.
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0: Voilà, il faudrait vérifier, mais c'est pas impossible que Maurice Chevalier écrit cette chanson-là justement en plein Front Populaire, puisque le Front Populaire a laissé le temps aux gens d'aller faire des petits tours au bord de l'eau, dans les guinguettes en bord de Marne.
1: Je crois qu'on va en parler d'ailleurs une autre fois, hein, cette histoire des congés payés, oui. Les grands acquis sociaux de 36.
0: Ouais. Là, c'est le Front Populaire, sa construction, donc pour le moment, on en est, Éric Lohen, dans cette histoire de révolution, a plutôt posé... Mais je crois que c'est au moins, sans doute peut-être plus important de poser le contexte du Front Populaire que la réalité du Front Populaire.
1: Oui, parce qu'il n'est pas compréhensible sans cela. C'est-à-dire qu'on ne peut pas comprendre le Front Populaire sans comprendre, sans passer d'abord par le pourquoi. Parce que là, ce que je suis en train d'expliquer très sommairement, je suis désolé de ne pas avoir plus de temps, c'est la genèse du Front Populaire. Parce que le Front Populaire va être, quelles que soient ensuite les mesures qui sont adoptées, comme les congés payés, ce genre de choses, ça c'est un deuxième volet, voire un troisième volet, c'est d'abord donc une machine qui est mise en route

0: France, au point de vue de la vie politique, c'est l'affaire Stavisky, qui va intervenir donc au cours de l'année 33, surtout sur la fin de l'année 33. Alors je rappelle, qu'est-ce que l'affaire Stavisky? Alors, c'était le directeur du crédit municipal de Bayonne qui va détourner plusieurs centaines de millions de francs. Et cela grâce à des complicités, en tout cas des protections, des amitiés, je ne sais pas comment il faut les dire, est-ce que c'est des protections, des amitiés ou des complicités? D'ailleurs, les trois ne sont pas
1: incompatibles.
0: Donc en tout cas, il va réussir, c'est un escroc de haut vol, hein. C'est pas quelqu'un qui va faucher une orange sur un étalage, avec des complicités du côté des politiques, de certains policiers, et notamment le préfet de Paris qui s'appelait Chiappe. D'ailleurs, l'avocat de Stavisky était le frère du président du conseil, le directeur du conseil à cette époque-là, c'était Chautan. C'est Daladier qui va être à la tête du conseil pendant la journée de 34, hein, pendant les événements de 34, mais à cette époque-là, c'est le cabinet Chautan qui est un vieux routier de la politique de la Troisième République et qu'on retrouvera même dans le cadre du Front Populaire, c'est un radical. En tout cas, ça veut dire que l'affaire Stavisky éclabousse, et c'est pas la seule en réalité, il y en a d'autres sur cette année 33, même le garde des Sceaux a dû démissionner pour une autre affaire qui mêle politique, finance, corruption. Bon, on est dans des choses qui sont vraiment à des, comme je disais, à des années-lumière de souvent de nos références, nous, en termes de scandales politiques, comme l'actuel Clearstream, qui est une affaire, si vous voulez, qui est une affaire plus de diffamation, mais on n'est pas dans des affaires de cet ordre d'importance, puisque là, nous parlons bien d'enrichissement personnel, nous parlons bien de corruption au plus haut niveau de l'État, nous parlons de quelque chose d'ailleurs qui va finir dans le sang, puisque en janvier 34, Stavisky, on se pense pour l'empêcher de parler, va être retrouvé suicidé. Il a été, comme a dit le canard enchaîné à l'époque, il a été suicidé d'une balle dans la tête. Voilà, parce que, évidemment, son suicide ne laisse pas beaucoup de doutes quant à la nature de sa mort, mais qui est présenté officiellement comme un suicide intervenu à Chamonix. Donc cette affaire choque profondément l'opinion publique. Cette opinion publique est déjà largement exaspéré par la vie parlementaire, par ce régime parlementariste. Et c'est pour ça qu'il va y avoir des réactions très importantes, des manifestations, à la fin de l'année 33 et début 34, par rapport à ces événements. Or, le cabinet Chautan va tomber. Un nouveau cabinet est nommé. Le nouveau président du Conseil, c'est le 30 janvier 34, c'est Daladier. Et il va tenter, disons, de nettoyer cette affaire à Stavisky. Et qu'est-ce qu'il fait pour ça? Eh bien, il commence notamment par déplacer le préfet de police Jean Chiappe, qui était un ami, un proche de Stavisky, en tout cas qui était concerné, mais qui en même temps avait énormément d'amitié, autant à gauche, en tout cas du côté des radicaux, que de l'extrême droite. Disons qu'il avait des amitiés un petit peu de tous les bords. Et donc ça va déclencher, dans une forme de deuxième temps, mais qui va amplifier l'impact premier de l'affaire Stavisky et son assassinat, par une sorte de mobilisation contre les voleurs. C'était le slogan qu'on entendait notamment sur la manifestation du 6 février 1934. Donc c'est un mélange de poujadisme, cette journée du 6 février 1934. C'est une manifestation qui est en grande partie populaire, en tout cas qui exprime une grogne profonde. Il y a l'esprit frondeur de la petite bourgeoisie, on ne veut pas revenir sur la politique monétaire, sur des questions aussi de cet ordre-là, sur une dimension aussi extrêmement nationaliste, parce que l'affaire du Stavisky a mis aussi en évidence, disons, des conclusions avec des milieux qu'on associe à l'étranger. Donc il y a aussi des questions vraiment nationalistes. Il y a l'antiparlementarisme qui va s'exprimer. Et devant cette situation, disons, de chaos économique, de chaos moral du pays, c'est là où va intervenir cette mobilisation des partie des mouvements d'extrême droite le 6 février 34. Mais il n'y a pas de mot d'ordre unitaire, si ce n'est d'appeler à manifester, à en quelque sorte faire un coup d'éclat qui devait se traduire sur la place de la Concorde devant le Palais Bourbon par une sorte de grande manifestation qui se voulait populaire. Puisque les mouvements participants sont les Croix de Feu de la Roque, on a l'Action Française de Maurras, on a les Jeunesses Patriotes, un autre mouvement dont je n'ai pas parlé, mais il y en a plein d'autres. Il y a les Camelots du Roi, évidemment, il y a des mouvements d'anciens combattants et même des militants communistes.

0: au final, ce qui est une manifestation va dégénérer dans la confrontation avec les gardes mobiles, notamment parce qu'ils vont tenter de prendre l'Assemblée, de rentrer dans l'Assemblée. Cette journée, au final, fait 16 morts autour de la place de la Concorde. Et depuis la Commune, ce sont les plus grandes manifestations que Paris ait connues. Et des manifestations violentes, puisqu'il y a des... Si je parle de 16 morts, ça veut dire qu'il y a des centaines de blessés, puisque la police va tirer, puisque là, on est dans une situation où, effectivement, il y a, même si ça n'a pas été voulu et planifié, organisé comme tel, qui a failli tourner à... Alors, je ne l'appellerai pas un putsch, parce que le putsch, c'est vraiment par des unités militaires, mais plutôt, disons, un renversement du régime.
1: Situation insurrectionnelle.
0: Voilà. Donc cette manifestation, le 6 février 34, aussi, ne va pas aussi loin que certains l'auraient espéré du côté de l'extrême droite, parce que, comme tu l'as dit, effectivement, Larocque, qui était plus fin politique qu'on ne le pense, la plupart du temps, enfin, il était, quand on examine ses positions, ses décisions, il est finalement, somme toute, assez légaliste. Ce n'était pas du tout un condottiere, un aventurier, il était quelque part, presque, je dirais, plus pondéré, peut-être, que certains de ses membres.
1: Ça lui était reproché d'ailleurs, hein ?
0: Oui, tout à fait.
1: Par ses membres en tout cas.
0: Donc il ne va pas se solidariser de l'évolution de la journée, il va donner un mot d'ordre de dissolution de son cortège auprès de ses adhérents, avec ce fameux mot que tu as dit tout à l'heure avant la petite coupure musicale. Donc c'est pour ça que, bon, on ne peut pas dire ce qui se serait vraiment passé au final s'il n'avait pas donné ce mot d'ordre, mais en tout cas, voilà l'acte de naissance du Front Populaire. Parce que là, apparaît vraiment dans l'opinion publique française, de tous les bords, la prise de conscience d'un possible bascule de la France du côté de l'extrême droite, ou en tout cas d'une droite nationaliste, d'une France, disons, qui serait brunisante en quelque sorte. Et c'est un risque qui inquiète autant les démocrates français, on peut bien le comprendre, autant les socialistes français, mais ça inquiète tout autant des régimes qui ne sont pas forcément démocratiques, mais qui ne sont pas non plus en France. Puisque cette possible évolution de la France vers, disons, une coloration extrême droite, fait peser sur la Russie de Staline, sur l'URSS, le risque, à cette époque-là, d'une alliance qui serait Rome, Paris, Berlin, je ne dis pas encore Madrid, puisque Madrid n'est pas encore... en cause dans les événements de du régime franquiste, n'est pas encore à l'œuvre, mais le risque pour le régime de Staline, c'est
1: d'avoir une alliance à l'ouest.
0: Voilà, une alliance de la plupart des grandes puissances de l'Europe occidentale contre lui. Et c'est pour ça qu'on ne peut pas comprendre le Front Populaire sans cette double prise de conscience qui est interne à l'égard de la France, un petit peu comme on a vu lors du deuxième tour de la dernière élection présidentielle en 2002, cette réaction, il y a de cet ordre-là, dans les réactions vont intervenir suite au 6 février 34, et ensuite du côté de la lecture des événements qu'en feront le régime soviétique.
1: Et donc justement, on va essayer d'avancer, puisque le temps commence déjà à s'écouler terriblement, mais un radoucissement des consignes de Staline envers les communistes français, justement, par rapport à une alliance, à un front.
0: Alors, c'est pas un radoucissement, c'est des ordres.
1: Oui, des ordres de radoucissement.
0: Non, pas de radoucissement. C'est un changement à 180 de la politique, des mouvements communistes français. Je vais le dire sur ordre, parce qu'on a les acteurs qui ont été les agents de liaison. Ça va à l'encontre même des stratégies utilisées par les mouvements communistes depuis des événements en Chine. Je ne vais pas vous refaire un petit peu cette histoire en Extrême-Orient, mais ça va à l'encontre des pratiques de la politique des mouvements communistes, et c'est intervenu sur une décision de la part de l'URSS.
1: Alors, c'est un peu le nœud, hein, de la création, quand
0: oui,
1: même.
0: Oui, et ce sera aussi le nœud de la décréation, puisque plus tard, l'URSS de Staline nouera une alliance avec l'Allemagne nazie, et oui, jusqu'à 41, ils sont non seulement en paix, mais finalement alliés. Il ne faut pas oublier que lors de l'invasion de la Pologne en 39, si Hitler commence le travail de dépassement de la Pologne en attaquant depuis les frontières allemandes, eh bien la Russie va frapper dans le dos de la Pologne quelques jours après, c'est-à-dire 15 jours après, et va participer au démembrement. Et en fait, c'était quasiment prévu dans les accords, ça faisait partie d'accords qui avaient été signés entre les deux puissances avant même le déclenchement de la guerre. Mmh. Donc là, on n'est pas dans quelque chose qui est simplement un profit de circonstances de la part de l'URSS, c'était quelque chose qui s'insérait dans une, disons, des tractations politiques entre ces deux puissances, tractations secrètes évidemment.
1: Double question de tractation encore politique en France entre 34 et 36, Éric Lohen, à la création de ce Front Populaire. Globalement, on avait un paysage politique à gauche qui, lorsqu'elle prenait le pouvoir, était un peu le fruit, je simplifie, mais d'une alliance entre radicaux et socialistes.
0: Quoi qu'il n'y a jamais eu de véritable gouvernement socialiste.
1: Non.
0: Ça a toujours été avec un soutien pour les radicaux, parfois des socialistes, mais il n'y a jamais eu de véritable gouvernement socialiste.
1: Et sans les communistes, surtout.
0: Évidemment, sans les communistes. Et... Alors, je voudrais peut-être expliquer le détail du Front Populaire.
1: Oui.
0: Puisque le Front Populaire va se mettre en place, comme je l'ai dit, suite à cette prise de conscience de la possibilité d'un régime totalitaire d'extrême droite fasciste en France, donc dans l'année 34. Le mouvement, en fait, est initié par le Parti communiste. Donc c'est
1: Maurice Lorès. Voilà, c'était ça ma question.
0: Voilà. C'est pas les socialistes qui sont allés voir les radicaux ou les communistes, ce sont les communistes qui ont proposé dans un premier temps aux socialistes, donc c'est la SFIO avec Léon Blum, une alliance pour que la France reste un pays démocratique, en tout cas, non pas démocratique pour l'amour de la démocratie, mais pour que justement, eh bien, elle ne s'allie pas à une éventuelle entente pan-européenne des différents mouvements d'extrême droite ou fascistes. Et on a des déclarations, par exemple, qui viennent du 7e congrès du Comintern en août 34 à Moscou, qui ont été, par exemple, ceux de Georges Dimitrov, qui était le secrétaire, qui disait « La formation d'un front commun du peuple permettant une action commune avec les partis sociodémocrates est une nécessité. Ne pouvons-nous nous efforcer d'unir les travailleurs communistes, sociodémocrates, catholiques et les autres ?» Là, nous sommes à un moment, j'ai dit, c'est en août 34, pour l'instant, rien n'a été signé, rien n'est fait. Donc, c'est vraiment quelque chose qui est mis en mouvement, notamment à Paris, en France. C'est un représentant donc de l'URSS, qui est Eugène Fried, qui en est le principal, en quelque sorte, la principale courroie de transmission par rapport au Parti communiste français. Et c'est pour ça que les négociations entre le PC et le PS commencent au mois de mai 34. Alors, il faut savoir que depuis le congrès de Tours, qui était en 1920, les deux partis sont finalement des frères ennemis, ou en tout cas, sont dans une logique ennemie. Même, par exemple, au point de vue des syndicats, il y a eu une scission parallèle, puisqu'il y a d'un côté le grand syndicat communiste à l'époque n'est pas la CGT, mais c'est la CGTU qui est issue de la scission, tandis que la CGT, on va dire avec le sigle historique, est dirigée par Jouox, et est plutôt, lui, SFIO. Or, on va voir, quand nous allons parler du Front Populaire, une alliance à la fois du côté des partis, mais aussi une alliance syndicale.
1: La nature de cette alliance, en quoi est-ce qu'elle diverge? Parce que même si elle diverge sur la nature des forces en présence, par rapport par exemple au cartel des gauches de 1924, en quoi est-ce qu'elle diverge de par sa nature, de par la nature même de sa construction?
0: Alors, il faut savoir que pour les partis communistes, au niveau mondial, évidemment, quand je dis ça, c'est par rapport à leur relation avec Moscou. Il y avait une orientation qui était relativement ancienne, puisque une tentative de collaboration avec des partis, on va dire, sociodémocrates ou des centristes avait été tentée en Chine. Notamment, bon, vous savez, la révolution chinoise qui est un univers à part entier de complexité et de complications qui commence à partir de 1911. Il y a différentes forces en présence, dont des communistes. Et une alliance va être nouée à l'intérieur du Kuomintang entre donc les forces nationales, on va dire républicaines chinoises, et le Parti communiste chinois. Mais cette stratégie, ce type d'alliance, va être enterrée en 1927 lorsque Chiang Kai-shek va se retourner contre ses alliés communistes, engageant un combat qu'on retrouvera jusqu'à l'avènement de Mao au pouvoir en Chine. Donc ça a entraîné un changement de la politique russe radicale, à savoir donc le refus de toute forme d'alliance ou de participation, ou même de soutien à l'égard donc des autres partis. Or, là, on a quelque chose qui va non seulement être une alliance avec le Parti Socialiste, mais qui va aller beaucoup plus loin, puisque au départ, en mai 1934, le PC noue les contacts avec le PS de Blum pour établir cette alliance, mais ça va aller plus loin, puisque sur proposition du Parti communiste français, encore une fois, donc c'est Maurice Thorez qui en est à l'initiative dans le cadre français, il va proposer d'étendre, notamment à partir d'octobre 1934, à partir du 9 octobre 1934, l'alliance aux démocrates bourgeois. Mais, si je reviens à ma citation de Dimitrov, qui date d'août 1934, il est bien dit, « Ne pouvons-nous nous efforcer d'unir les travailleurs communistes, sociaux-démocrates catholiques et les autres ?» Puisque dans le Front populaire, il y aura même une ouverture vers ce qu'on pourrait appeler des catholiques rouges, ou un catholicisme à connotation sociale. Donc on voit très bien que là, on a quelque chose qui est vraiment initié par le Parti communiste français par rapport à une décision plus haute dans le mouvement communiste international.
1: Pour autant, Éric Lohen, puisque le Parti communiste qui est un parti fort, hein,
0: fort, hiérarchisé, structuré, aucune décision ne se fait à ce niveau-là sans qu'il n'y ait un accord, je ne parle pas sur ce qui se passe sur le terrain de base, mais en tout cas les grandes lignes sont structurellement, obligatoirement en accord avec une décision qui vient de plus haut que le simple Parti national, le Parti communiste français.
1: Ouais. Alors, qu'est-ce qui explique que quelque part, soit le Parti communiste ait laissé le mou, soit qu'il ait été contraint de le faire, du fait que ce soit un parti si fort qui ait cette initiative-là, et que quelque part le Front populaire, historiquement, ce qui en est resté, c'est que c'est Blum et la SFIO qui l'ont porté.
0: Oui, tout à fait, parce que c'est Blum qui sera, lui, au pouvoir au moment quand le mouvement va gagner les élections. Par contre, le Front populaire est plus compliqué que ça, parce que là, j'ai dit, c'est une des forces en présence, une des chaînes de causalité. Il y a une autre chaîne de causalité importante qui vient de la part même de la population ou d'un certain peuple de gauche français. Donc là, ce n'est plus une décision d'en haut, c'est ce qu'on pourrait appeler des aspirations de la base. Il y a même notamment un rôle important de mouvements intellectuels qui vont plaider pour l'union des forces de gauche. Alors ça commence d'ailleurs dès 1932, avec un mouvement qui s'appelle le Congrès mondial contre la guerre, si je me rappelle bien. On le connaît plutôt sous le nom du mouvement Amsterdam-Pleyel. Bon, c'est un petit peu loin par rapport à notre époque aujourd'hui, mais c'est un mouvement qui avait été lancé par deux figures intellectuelles majeures. Sartre, à cette époque-là, n'oubliez pas, n'existait pas, mais c'était un petit peu le Sartre de l'époque. C'est un personnage qui s'appelait Romain Rolland d'un côté, et c'était pas le moindre des intellectuels français, et un autre personnage, lui aussi très important, qui était Henri Barbusse. Donc ces deux écrivains français qui sont mondialement reconnus, notamment parce qu'ils avaient eu une opposition à la guerre de 14-18, je ne vais pas refaire toute cette histoire, et donc ils vont lancer un appel pour un congrès mondial contre la paix en raison des menaces montantes, vu le réarmement de l'Allemagne, en tout cas la montée vers le fascisme de l'Allemagne, ce genre de choses. Le problème, c'est que cette initiative auxquelles vont adhérer beaucoup d'intellectuels, comme par exemple Einstein, John Dos Passos, Upton Sinclair, Bertrand Russell, il y a aussi Gorky qui vont y adhérer, néanmoins, reste un mouvement qu'on pourrait qualifier dans l'orbite de la sphère communiste. Ce qui fait que ce mouvement qui va se réunir d'abord à Amsterdam, d'où le nom du mouvement Amsterdam-Pleyel en 1932, puis à Paris à la salle Pleyel en 1933, va, au départ il est antimilitariste, mais va évoluer vers un antifascisme comme élément d'unité. Et il va lancer plusieurs appels à l'union des gauches et des syndicats contre le fascisme. Comme c'est par contre un mouvement qui est trop connoté communiste, il va se faire en quelque sorte doubler par un autre mouvement qui s'organise, qui est le comité de vigilance des intellectuels antifascistes, qui sera une sorte de front plus ouvert, plus large sur ces questions, si vous voulez, la représentation communiste s'y retrouve à l'intérieur, évidemment, mais ne sera pas à 75% pratiquement comme dans le mouvement Amsterdam-Pleyel. Donc il pourra présenter une sorte vraiment de mouvement d'union et non pas une sorte de relais, disons, dans la société civile ou la société intellectuelle du Parti communiste. Et c'est pour ça, donc, à l'initiative du Front populaire, on trouve évidemment ce que j'expliquais au point de vue des mouvements communistes par rapport à la situation de la Russie, mais en même temps, certaines aspirations dans la vie intellectuelle française, autant que du côté populaire. C'est pour ça que l'évolution de ces différentes forces politiques du côté du PS, de la SFIO, du côté de la dimension populaire et du côté donc des mouvements intellectuels, va aboutir à des manifestations communes le 14 juillet 1935, une grande manifestation à Paris, sous le slogan « Pain, paix et liberté ». On a par exemple à peu près 500 000 manifestants réunis au Vélodrome de Montrouge. Et là, on va avoir l'acte de naissance visible au point de vue de la représentation vraiment dynamique pour la conquête du pouvoir du Front populaire. C'est-à-dire qu'on peut dire qu'à partir du 14 juillet 1935, le Front populaire est une machine désormais qui est à peu près opérationnelle. Le détail du programme n'est pas encore fixé, il le sera plus tard. Mais par contre, là désormais, on a une force de poids entre les socialistes, les communistes et les radicaux. Ce que je ne peux pas préciser tout à l'heure, mais pour expliquer aussi cette dimension populaire, c'est que lors des événements du 6 février 1934, il y a eu des réactions les jours d'après. Bon, Daladier, qui était d'ailleurs au gouvernement, le chef du gouvernement, démissionne le 7, alors que pourtant il a à peu près contrôlé la situation. C'est Doumergue qui lui succède. Mais il va y avoir de grandes manifestations, des réactions, on va dire, antifascistes, qui vont intervenir le 9 et le 12 février 1934. Et notamment, on va voir des choses peut-être qui annoncent cette évolution, puisqu'on va voir, notamment le 12, des cortèges organisés par, d'un côté, les communistes, et d'autres, d'un côté, par les socialistes, qui vont, à un certain moment, se rencontrer. Et il va y avoir une forme, nous allons dire, c'est proche du cours de Vincennes, ils vont plus ou moins se mêler et exprimer un désir d'unité de la classe ouvrière. Donc c'est pour ça que j'ai bien dit, la situation est plus simple qu'une simple décision par rapport à Moscou, vu la situation européenne.
1: Il y a aussi une volonté des peuples, quoi.
0: Une véritable aspiration populaire, parce que le mouvement du Front populaire, indépendamment du mot populaire, il est absolument indéniable qu'il a été porté par des aspirations beaucoup plus profondes que simplement les militants d'un parti, puisque dans les organisations qui vont être participatives du Front populaire, qui est une sorte d'alliance, on trouve évidemment la SFIO, on trouve le Parti communiste, on trouve les radicaux, mais on va trouver notamment deux confédérations syndicales, la CGT de Léon Jouot, dont je vous ai parlé, et la CGTU, qui est dirigée par Benoît Frachon à l'époque. Et les deux, donc d'ailleurs, finiront par fusionner, se réunir. Mais il y a aussi trois mouvements appartenant à ce qu'on pourrait appeler la vie intellectuelle française. Il y a la Ligue des droits de l'homme, qui à cette époque-là est présidée par Victor Bache. Il y a ensuite le mouvement contre la guerre et le fascisme, le fameux mouvement Amsterdam-Pleyel. Et le troisième, c'est le comité de vigilance des intellectuels antifascistes, dont les principales figures de proue sont des gens comme Paul Rivet, Paul Langevin et Alain, par exemple.
1: Tous ces gens-là, Éric Lohen, prendront...
0: Je m'excuse, mais j'en ai oublié un.
1: Allez-y.
0: Du côté des partis, parce qu'en fait, il y a quatre partis. Le Parti communiste, j'en ai parlé, la SFIO, mais il y a aussi l'Union socialiste républicaine, qui était un parti dirigé par Paul Ramadier. Et donc, avec le Parti radical, on a les quatre partis donc du Front populaire, on a les deux grandes confédérations syndicales qui représentent, disons, l'essentiel des mouvements syndiqués en France à cette époque-là, et trois mouvements venant de la société civile qui donnent donc une coloration plus, je dirais, plus générale du Front populaire que simplement un mouvement politicien.
1: Il faut se quitter, Éric Lohen.
0: Nous retrouverons la prochaine fois pour voir comment le Front populaire se comportera lorsqu'il sera au pouvoir.
1: Voilà, pouvoir qu'il prendra donc aux élections législatives de 1936.
0: Voilà, ce sera le 3 mai 1936.

Salut à toutes, salut à tous. Merci d'être à l'écoute de l'émission Jazz City de cette fin de semaine. Au programme, eh bien, nous allons écouter une heure d'un fantastique quartet. Fats Addy vibraphone, Kenny Clark à la batterie, Francis Bolland au vibraphone et Monsieur Jimmy Woody à la contrebasse. Magnifique, voici ce fameux quartet.

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Un magnifique quartet durant cette heure. Fats Sadi, vibraphoniste que l'on a oublié aujourd'hui. Kenny Clark à la batterie, qui nous a quitté il y a 9 ans. Francis Bolland au piano, que l'on a oublié aujourd'hui et qui vit à Genève dans l'anonymat le plus total, ce qui est un scandale. Et puis Jimmy Woody à la contrebasse. Nous avons pu entendre Night Lady de Francis Bolland, Enzadinado de Jimmy Woody, Goodbye, The Same, composition de Fats Sadi, All of You de Cole Porter, et puis nous avons pu terminer par une composition à nouveau de Fats Sadi qui s'intitule Blue Sunrise. Et ça a été enregistré à Cologne le 21 mars 1966. Un disque donc qui m'a été prêté, vous allez deviner par toutes et tous. Il a été deviné eh bien par Monsieur Roland de la Créta de Lausanne, que je remercie à nouveau au passage pour son immense aide à toutes mes émissions, car il me met à sa disposition toute sa discothèque, compactothèque et bandothèque. Et croyez-moi, il y a des choses absolument époustouflantes, incroyables dans toutes ces archives, dans tous ces disques qui, comme beaucoup, ne sont pas réédités en compact, fort malheureusement.

Alors, eh bien, le mieux, c'est de continuer à écouter ce magnifique quartet dont je rappelle brièvement les musiciens. Fats Sadi, vibraphone, Kenny Clark, batterie, Frosty Boulant, piano et Jimmy Woody, contrebasse, enregistré à Cologne le 21 mars 1966. Et nous écoutons bien sûr à nouveau ce musicien qui est fortement et scandaleusement aussi oublié. C'est un monsieur qui s'appelle monsieur Fats Sadi. Bonne écoute.

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Francis Bolland, piano, Kenny Clark, batterie, Jimmy Woody, contrebasse et Fats Sadi au vibraphone et au bongo dans Gamal Siding Dem de Jimmy Woody, Riding High de Cole Porter, Wolfgang, composé par Francis Bolland, dédié à notre ami commun d'ailleurs, qui était l'ingénieur du son de tous les disques de Francis Bolland et qui est l'ingénieur du son maintenant de la station WDR, que ce soit radio et télévision. C'est monsieur Wolfgang Hirschmann, magnifique personnage, superbe, vraiment formidable. Donc c'était dédié à Wolfgang Hirschmann. Feather Cluck, dédié à bien sûr Kenny Clark, composé par Francis Bolland, et puis Rosa Deluxe de Jimmy Woody, et un vieux thème, You Don't Know What Love Is. Et puis nous terminerons maintenant par Expresso Loco de Francis Bolland. Toujours Francis Bolland, Jimmy Woody, Kenny Clark et Fats Sadi, enregistré en 1966 à Cologne. Jean-Michel Reisser de Radio Zone 93,8 MHz vous souhaite un excellent week-end. Sachez que cette émission est rediffusée tous les samedis matins entre 9h et 10h et tous les samedis après-midi entre 15h et 16h. Et puis sachez aussi que je n'aurais pas pu faire cette émission si je n'avais pas eu l'aide de monsieur Roland de la Créta de Lausanne, qui m'a prêté les disques très très rares de la marque Saba qui n'ont jamais été réédités. Ce sont des disques donc qui m'ont été aimablement prêtés par lui-même. Et bien nous restons en compagnie de Francis Bolland, Kenny Clark, Jimmy Woody et Fats Sadi. À bientôt donc, bye bye.

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Notre téléphone, je vous le rappelle, le 50 40 51 41 059 depuis la Suisse voisine. On termine en musique avant la suite de nos émissions dans quelques secondes. Dead Zone du heavy metal, ça change.

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Sirta aujourd'hui avec Alaoua.

Séquence Rail sur Radio Zone 93,8 MHz. C'était Mohamed Alloua avec son album Sirta. On passe maintenant à la musique kabyle avec Tagfarinas Inch'Allah.

0: Inch'Allah, l'album de Tak Farinas, un chanteur kabyle. 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
5: Bonjour chers amis de Radio Transparence. Alors nous allons aujourd'hui continuer notre histoire de révolution en profitant d'un petit peu du calendrier de cette année 2006 pour jouer, je dirais, sur la corde des commémos. De temps en temps, il en faut bien, ça permet de relier notre présent à quelques événements passés. Et ce que je vous propose aujourd'hui, c'est de faire un petit voyage, non pas à travers des pays lointains exotiques comme on en a fait dans d'autres épisode de cette histoire des révolutions. Donc là, on ne va pas parler de l'Amérique, on ne va pas parler de l'Angleterre ou de la Grèce antique. Nous allons parler de la France pour parler donc de l'année 1936 autour des questions du Front populaire. Alors en fait, on va se poser la question, parce que Hugues, tu me l'as dit toi-même un petit peu quand on en a discuté, mais que vient faire 36 dans cette histoire des révolutions?
6: Oui.
5: Tu m'as posé la question.
6: Oui, que vient faire 36 dans cette histoire de révolution?
5: Et je t'avais répondu, eh bien oui, ça en fait bien partie. Parce que, en fait, à partir du XXe siècle, on assiste à une évolution de la typologie des révolutions. C'est-à-dire qu'on est sorti des révolutions du modèle 19e, c'est-à-dire bâti sur le modèle de la Révolution française, pour accéder à des processus révolutionnaires qui vont intervenir dans certains cas, que ce soit en France ou dans d'autres pays, sans passer par ce qu'on pourrait appeler la phase violente, c'est-à-dire sans le passage par les armes. C'est-à-dire que les forces de résistance vont être peut-être moindres, ou la société elle-même a déjà évolué, pour que des revendications de type venant d'une large partie de la population puissent s'exprimer, par exemple, soit dans le cadre d'institutions, soit lorsque les institutions accepteront finalement, peut-être devant le fait accompli au point de vue social, disons, devant l'importance du mouvement, vont accepter à ce moment-là un changement, ce qui évitera de passer par une crise révolutionnaire au sens plus habituel, c'est-à-dire la barricade, les armes à la main. Mmh. Et c'est un trait caractéristique des révolutions du XXe siècle, en fait. Oui.
6: Là, vous parlez de la forme, Eric Lowen. Là, sur le fond, enfin, si j'entends bien ce qu'on s'était dit jusqu'ici dans les histoires de révolution, la révolution implique aussi soit la tentative, soit la réussite d'un changement radical dans les fondements de construction de la société. Or, le Front populaire en 36, que ce soit en Espagne ou en France d'ailleurs, au moment de sa création, n'avait pas d'autre objectif que d'essayer de trouver une construction politique, un montage, pour garantir à ce que à ce que la gauche puisse s'assurer le pouvoir sur une période un petit peu plus longue que ce que le cartel ou les précédentes tentatives depuis la Première Guerre mondiale avaient permis, plus qu'un fait révolutionnaire en lui-même.
5: Disons qu'il ne faut pas s'attacher au mot révolutionnaire au sens où on l'entend souvent, on va dire, dans certains courants idéologiques que je ne citerai pas, où en fait on prend le mot révolution pour simplement un changement radical par rapport à un état antérieur de la société, par rapport à leur projet. La définition que j'ai toujours donnée, je me rappelle qu'on avait fait d'ailleurs une petite émission justement sur qu'est-ce qu'une révolution, c'est pas forcément la radicalité ou disons le changement à 180 degrés du je dirais, de la manière dont fonctionne une société qui politiquement définit la révolution. C'est le fait que ce mouvement soit porté par une, on va dire, une large part, on ne demande pas la totalité, mais en tout cas, une large part de la population, c'est-à-dire qu'il corresponde à une volonté, disons, à des aspirations profondes de la majorité de la population. C'est pour ça que les révolutions ne se mesurent pas forcément à la radicalité, admettons, des mesures qui sont prises après une fois que le pouvoir, par exemple, est conquis. Il faut le mettre en perspective par rapport à cette dimension. D'autre part, une autre caractéristique qu'on voit apparaître au moment du XXe siècle dans les processus révolutionnaires, c'est qu'il y a un élargissement des revendications. C'est-à-dire que les revendications, pendant très longtemps, étaient des revendications politiques classiques. Quand je dis classique, c'est au sens de 1789, au sens de tout ce qu'on connaît facilement dans les images conventionnelles des révolutions. Or, on va s'apercevoir que vont intervenir aussi, au XXe siècle, disons, c'est une évolution des phénomènes révolutionnaires, parce qu'aussi, la société a changé. On ne part plus d'une société d'ancien régime. Donc, de nouvelles revendications peuvent apparaître. Et dans le cadre de la société française, si on s'en tient qu'à la France, on va s'apercevoir donc qu'il va y avoir deux grands mouvements révolutionnaires qui ne vont pas aboutir sur une révolution politique, mais qui vont s'inscrire dans ce qu'on peut appeler une révolution sociale. Donc souvent, on ne les percevra pas comme étant des mouvements révolutionnaires, puisqu'il n'y a pas changement, par exemple, du régime constitutionnel. On ne change pas de république, pour dire les choses autrement. Mais par contre, les évolutions que vont apporter ces mouvements, alors là, je fais référence explicitement, par exemple, à mai 68 en France, dont nous reparlerons de toute façon dans notre histoire des révolutions, et 1936, ont joué un rôle très important. Je ne dis pas que c'est le rôle fondamental, mais on jouait un rôle très important dans l'évolution de nos sociétés, et notamment dans des processus de démocratisation du fait social en général. C'est-à-dire qu'il faut comprendre que justement ces aspirations, éventuellement dans une population, dans un contexte donné, par rapport à ce qu'on pourrait appeler une dynamique révolutionnaire, dépend aussi de l'état formel de la société. C'est pour ça que, par exemple, si on prend la révolution de 1789, les revendications sont essentiellement ce qu'on pourrait appeler des revendications en termes de liberté fondamentale, c'est-à-dire des libertés de type individuel. Tandis qu'on verra après, une fois que quelque part finalement cela devient un acquis, plus ou moins acquis, parce que c'est jamais parfaitement acquis, on verra apparaître de nouvelles revendications, par exemple, des libertés de type plutôt, non pas une liberté au sens, par exemple, comme la liberté de conscience, mais une liberté qui s'exprime à travers des revendications sociales qui permettent de rendre effective la jouissance de ces libertés premières. Mmh. C'est-à-dire qu'il y a, disons, les libertés fondamentales, c'est la déclaration de 1789. Je fais un petit rappel à notre séance précédente sur le vote, justement, du 26 août 1789. Or, bien des aspects de ces libertés fondamentales énoncées, ces libertés souvent individuelles, n'ont de sens que parce que l'état social, ne serait-ce que l'état de la société, ne serait-ce que d'un point de vue économique, permet véritablement d'en user. Donc c'est pour ça que les phénomènes sont assez logiques dans leur déroulement. On ne pouvait pas revendiquer l'un tant qu'on n'avait pas l'autre. Ça n'avait pas de sens. Il y a aussi un effet de priorité, en quelque sorte. Et c'est pour ça qu'à partir du XXe siècle, et c'est un trait qui ne touche pas simplement que la France, mais qu'on voit dans d'autres pays. On le voit aussi bien aux États-Unis, on va le voir dans la plupart des autres démocraties, on va voir de nouvelles exigences démocratiques, de nouvelles exigences en termes des référents sociaux, des référents en termes de liberté. On voit finalement que les acquis en termes de liberté ou en termes de droits qui ont été conquis vont permettre de continuer le processus de démocratisation, c'est-à-dire toujours avec une lutte, mais en déplaçant le front, c'est-à-dire la revendication va se déplacer. Mais en tant que telle, la revendication est toujours présente, la lutte est toujours présente, mais comme on ne part plus des mêmes états de société, par exemple, on n'est plus dans une société d'ancien régime, eh bien à ce moment-là, on n'aboutira pas toujours à des confrontations violentes. C'est pour ça que si on fait le bilan des révolutions, des mouvements révolutionnaires à travers le monde, par exemple, sur ces 30 dernières années, je fais assez large, on prend le cas, 30 ans, ça fait quoi? Ça nous fait le milieu des années 70. Bon, bien sûr, il y en aura qui seront violents, mais on voit une évolution, par exemple, aussi bien avec ce qui s'est passé en Ukraine dernièrement, il y a eu la Géorgie, une partie en Serbie aussi, on a eu le cas de la révolution de velours en Hongrie, la révolution sud-africaine, même dans les anciens régimes de l'Est, la révolution de solidarité, excusez-moi, j'ai du mal à le présenter, va intervenir d'une manière telle que c'était pratiquement inimaginable 20 ans auparavant dans l'ancien bloc de l'Est. Mmh. Alors on aurait imaginé que les chars allaient débarquer.
6: Est-ce qu'il n'était pas, ce sera un autre débat sûrement, mais j'allais dire aussi inimaginable 50 ans auparavant de parler de ce qui s'est passé en Ukraine récemment ou en Géorgie comme d'une révolution. Est-ce qu'on peut vraiment appeler ce qui s'y est passé une révolution? Je suppose que c'est un autre débat et qu'on n'aura pas le temps de traiter ça sur le moment.
5: C'est bien en soi une révolution, simplement l'opposition à ce mouvement n'a pas décidé d'aller jusqu'à la confrontation finale, c'est-à-dire les armes à la main. Mais on était dans une situation qui aurait pu s'enflammer très, très facilement. Disons qu'on avait le baril de poudre, il suffisait d'une étincelle pour que ça éclate. Si par exemple ils avaient tiré sur la foule, peut-être que les autres auraient répondu. Donc on était dans une situation de type pré-insurrectionnel. Or, un mouvement révolutionnaire n'aboutit à une phase insurrectionnelle que parce qu'en face, il y a cette rigidification classique du pouvoir refuse finalement de rentrer soit dans un dialogue ou de lâcher du lest. C'est pour ça que ces mouvements sont bien des mouvements révolutionnaires, mais qui en raison, disons, d'un État, je n'en fais pas une théorie au sens d'un nouveau modèle en soi, mais simplement d'une dimension concrète dans un pays, dans une histoire commence à se dérouler, eh bien, on n'en est pas venu à sortir les fusils. Mais ça s'est joué à peu de... Dans certains cas, on peut dire que ça s'est joué à peu de choses. Mais si on revient sur ce que je disais, on a vu la même chose, par exemple, déjà des mouvements comme tels ont été initiés déjà aux États-Unis, par exemple, dans les mouvements de la révolution culturelle américaine dans les années 60, avec le mouvement des droits civiques. On voit apparaître ces nouvelles exigences. Et donc, dans un état de société qui n'est finalement peut-être pas des sociétés aussi rigides qu'antérieurement, et bien à ce moment-là, les mouvements révolutionnaires arrivent à passer sans finalement devoir sortir les fusils, comme Nelson Mandela en Afrique du Sud, par exemple, puisque la révolution sud-africaine appartient bien à une situation de cet ordre-là. Le pouvoir sud-africain blanc aurait pu s'accrocher coûte que coûte dans un jusque-boutisme ultime, et certainement que ça aurait fini dans soit un bain de sang général, ou alors ça aurait perduré, mais ça n'aurait fait que reporter de toute façon l'explosion violente ultérieurement. Donc c'est aussi ça une caractéristique qu'on ne trouve que au XXe siècle autour des mouvements révolutionnaires. Mmh. Là, au XIXe siècle, on en arrivera toujours à une confrontation in fine par les armes. Mais en comprenant bien que cette confrontation militaire n'est pas ce qui définit la révolution, c'est l'aboutissement du mouvement révolutionnaire, mais un aboutissement au sens, parce qu'ils n'ont pas trouvé de solution autre à ce moment-là.
6: La nature même de la réaction populaire qui aura eu, et je pense qu'on l'abordera dans l'émission, par les occupations d'usines suite au vote, a montré aussi qu'on n'en était pas très très loin non plus, et qu'on peut le mettre en rapport aussi avec... avec le fait révolutionnaire, encore une fois, avec le Frente Popular espagnol, voté au mois de mars, et la révolution espagnole, on la situe au mois de juillet, à partir du moment où il y a justement une confrontation entre le pouvoir et le peuple, les collectivisations, les milices, etc., etc., que le fait révolutionnaire est là, pas dans le Front Populaire lui-même. Avant de parler, je suppose, du Front Populaire, il est au moins aussi important d'en expliquer le contexte, quand même, le contexte de cette France de 1936 dans une Europe plus que troublée, c'est le moins qu'on puisse dire, dans un cadre économique complexe et compliqué, puisque la France était en passe, mais tentait encore de sortir des répercussions de la crise de 29 américaine. Donc dans un contexte social, géopolitique social et géopolitique et économique.
5: Tout à fait, surtout
6: plus que compliqué et oui. Plus que difficile, et politique aussi, dans la mesure où il y a eu des expériences de gauche par le passé qui se sont toutes soldées, si ce n'est par des échecs, en tout cas par des remises en cause.
5: Disons que d'un point de vue pratique, par rapport au temps que l'on a, je ne parlerai que du 36 français. Je ne m'occuperai pas de la partie de la guerre du côté espagnol, parce que l'histoire espagnole...
6: Même si c'est une cause d'implosion du Front Populaire en France, quand même.
5: Ça en fait partie, mais disons que l'histoire du Front Populaire en France est liée à une problématique, je ne dirais pas qui est franco-française, mais spécifique à ce qui se passe en France, puisque 36, c'est-à-dire les élections qui portent le Front Populaire avec Blum à sa tête au pouvoir, n'est que l'aboutissement d'un mouvement qui a commencé bien avant, puisque ça commence à partir de l'année 34 en tant que tel. Or, un des aspects un petit peu compliqués du Front Populaire en France de cette année 36, c'est que c'est à la fois lié à des considérations internes à la France, donc où les acteurs français, les rapports de force entre les partis, les politiques, même la population sont effectivement des données importantes, mais qu'il y a aussi une géopolitique mondiale qui est majeure dans les événements, simplement discrète. C'est-à-dire que ce n'est pas celle que l'on voit en premier, mais le Front populaire français n'a pu exister qu'en raison de considérations d'une géopolitique mondiale, notamment en raison, disons, des confrontations entre l'émergence des fascismes et la Russie de Staline. C'est-à-dire que là, nous sommes dans une situation où le mouvement en France va acquérir sa particularité et son autonomie, mais il est dans ce sens-là totalement dépendant, aussi bien dans sa genèse d'ailleurs que sa destruction, de ce qui va se passer peut-être en dehors des frontières, ou en tout cas dans une géopolitique qui n'est plus une géopolitique nationale, mais déjà internationale. D'abord, rappelons quelques faits, comme tu le disais, tu énonçais quelques points importants. Nous sommes dans la France donc de la Troisième République. Alors la France de la Troisième République, il faut expliquer un petit peu c'est quoi ce pays. Parce qu'on peut dire c'est toujours notre pays, mais en réalité, la culture, la mentalité est quand même un petit peu éloignée de nos références. Déjà, c'est un pays qui est passé par la guerre de 14. Vous savez qu'actuellement, il nous reste une petite poignée de poilus, mais à cette époque-là, c'est la majorité, disons, de la population française qui a été touchée de près ou de loin par la guerre. Les anciens combattants représentent, je dirais, l'essentiel de la population masculine adulte, hein, à cette époque-là. Or, la guerre de 14 a très profondément marqué la population française. Les mentalités sont de ce fait d'un pacifisme, finalement, un petit peu jusqu'au boutiste, ce qui amènera d'ailleurs à des choses comme Munich. Bon, et c'est pareil du côté anglais, d'ailleurs, c'est pas que spécifique à la France. Donc, il y a cette volonté de absolument tout faire pour éviter la guerre. D'autre part, c'est un pays qui, au point de vue du fonctionnement, n'est pas du tout comme le nôtre aujourd'hui au sens politique. On est dans une démocratie pour l'époque, dans les conditions et les limites de l'époque, mais qui n'est pas présidentialiste. C'est une démocratie parlementaire. Donc c'est le règne des partis, et, excusez-moi l'expression, c'est un véritable bordel politique. Je sais que ça c'est pas très bien présenté comme tel, on dirait c'est pas un argumentaire, mais ça traduit bien la situation de cette valse des cabinets, puisqu'il n'y a aucun en plus parti qui puisse avoir un appui suffisant à l'Assemblée pour vraiment avoir une majorité stable et pérenne. Donc des phénomènes d'alliance sont toujours nécessaires, ce qui fait que pour des raisons même parfois de dissension à l'intérieur des partis, eh bien on peut se retrouver avec quatre cabinets, c'est-à-dire quatre gouvernements dans une année. Donc il y a vraiment une dimension que nous aurions du mal à imaginer, ce qui expliquera d'ailleurs dans l'histoire de France pourquoi on va aller vers notamment un modèle de 5e République avec un régime parlementaire. C'était pour éviter de retomber dans les travers de la 3e République, qu'on avait retrouvé avec la 4e République, qui ont participé énormément par rapport au discrédit du politique.
6: Le discrédit du politique fait monter les extrêmes, puis le contexte européen n'aidait pas non plus. Il y avait alors, l'émergence des croix de feu, des ligues.
5: Voilà, alors j'essaye un petit peu d'isoler les faisceaux de causalité, parce que les croix de feu ou certains mouvements de cet ordre-là n'existent que parce qu'il y a cet antiparlementarisme où on voit, au point de vue de la classe politique, des choses qui déjà, par rapport à notre propre classe politique aujourd'hui, nous n'aimons pas trop ce genre de choses, que ce soit les collusions ou que ce soit les négociations en sous-main, ce genre de choses. Mais là, c'était encore pire. On a du mal à s'imaginer ce que c'était ce fonctionnement à cette époque-là, puisqu'en fait, ça ne se décide pas par les urnes, mais par les tractations dans les chambres de, disons, les salons de l'Assemblée, et donc c'est toujours du donnant-donnant. Donc on a des, par exemple, des éléments minoritaires qui acquièrent un poids plus important dans la représentation politique, parce que leurs voix sont nécessaires pour obtenir une majorité. Donc on est constamment dans quelque chose qui ressemble à un panier de crabes où finalement ils se connaissent tous, ils sont tous finalement plus ou moins de connivence, mais en même temps où il n'y a pas forcément de transparence démocratique. Donc ça va contribuer grandement à un discrédit, un dégoût de la République à travers, disons, ce spectacle de ce parlementarisme, de cette sorte, on parle d'ailleurs le cartel des gauches, donc même le mot cartel veut bien dire ce que ça veut dire. Ça participe, disons, aussi d'un champ sémantique bien, bien précis. Au point de vue de la France, comme tu le disais aussi, il y a un aspect économique. La France a été un petit peu épargnée au départ de la crise de 1929. Nous l'avons connu en France un peu plus tard. Pourquoi on l'a connu plus tard ? Parce que l'économie française n'est pas insérée de la même manière dans les colonies, dans l'économie mondiale, déjà parce qu'elle a des colonies, et donc une bonne partie de son économie était de type commerce avec les colonies. Donc le choc...
6: Un peu en vase clos, quoi.
5: Pas tout à fait en vase clos, mais disons qu'elle n'a pas la même dépendance, par exemple, au point de vue de la finance internationale. Donc ce qui fait que la crise économique de 1929, qui commence aux États-Unis, qui se propage dans le monde par effet domino, va toucher la France plutôt à partir de l'année 1931. C'est à partir de là où on voit vraiment un effet significatif et qui commence d'abord par une chute des exportations. En 2 ans, en fait, la France va... les exportations françaises vont diminuer de plus de la moitié, vont être plus que divisées par 2, ce qui va se traduire par une augmentation considérable du chômage. Alors, au point de vue des événements qui nous intéressent, donc ça, j'ai parlé de l'économie, j'ai parlé un petit peu du système politique. Nous avons ensuite la question, finalement, je veux dire, allemande. Suite à la Première Guerre, vous savez, il y a eu le traité de Versailles. Or, dans les années 30, déjà dans les années 20, on est dans une restructuration de l'Allemagne. Et donc, à partir des années 30, la montée d'Hitler vers le pouvoir, les revendications des nationalistes allemands de tous bords, ce qui fait que l'Allemagne devient une question importante. Il y a l'occupation de la Ruhr qui va intervenir dans le cadre de la politique française à l'égard de l'Allemagne. Bon, donc il y a une tension qui croît de plus en plus sur ce côté-là, disons, de la dimension politique à l'égard de la France. En même temps, il y a une montée générale du fascisme en Europe, qui n'est pas spécifique d'ailleurs à l'Allemagne, puisqu'on le voit en Italie. N'oublions pas que le fascisme commence dès les années 20 avec la marche de Mussolini sur Rome. Donc c'est bien avant ça. Il y a eu des mouvements un petit peu similaires déjà dans la République de Weimar, dans les soubresauts, les tentatives de coup d'État. Donc,
6: en Europe de l'Est aussi.
5: Voilà. Il y a du côté, par exemple, du Portugal, le régime salazariste. Enfin, c'est pas encore Salazar, hein, mais puisque Salazar n'est pas à l'initiative de cette mainmise des militaires, lui interviendra dans un deuxième temps. Un petit peu comme Franco pour la guerre d'Espagne. Franco n'est pas à l'initiative directement des événements, n'en était pas le leader, et c'est pareil pour Salazar. Salazar profitera de la situation et, dans le cadre du régime putschiste, deviendra l'étoile montante. Mais l'Estado Novo portugais, c'est 1926. Donc on voit très bien qu'on a une montée générale. Et en France même, on voit ces phénomènes intervenir à travers ce qu'on appelle les mouvements d'extrême droite. Alors l'extrême droite en France, à cette époque-là, c'est pas une droite, excusez-moi l'expression, extrême. C'est-à-dire que ça ne représente pas l'extrême bord du politique, mais pratiquement ce que je vais dire, une sorte de noyau central de la vie politique. C'est-à-dire que nous, aujourd'hui, nous pensons l'extrême droite au point de vue des idées politiques comme étant marginale sur le plan politique. Or, ce que nous pourrions appeler les pensées, les cultures, les valeurs de l'extrême droite ne sont pas du tout extrêmes au sens minoritaire. Ils représentent un bon tiers de la France. En tout cas, les idées ne sont pas du tout marginales.
6: Qui souvent sont portées sur des valeurs qui ne sont pas forcément des valeurs qu'on pourrait envisager comme aujourd'hui on envisage l'extrême droite, qui sont souvent portées par des valeurs sociales, qui sont portées par des anciens combattants de la guerre de 14.
5: Tout à fait.

0: République. Alors les mouvements du camelot, ce qu'on appelle les camelots du roi, c'est un mouvement qui s'organise dès le début du XXe siècle, dans le sillage de l'action française. Alors pourquoi on les appelait les camelots du roi? Parce qu'ils faisaient la distribution de différents journaux, notamment de l'action française, à la sortie, par exemple, des églises, donc ils criaient souvent. Alors, les camelots du roi représentent, par rapport à ce paysage de l'extrême droite française, ce qu'on pourrait appeler, non pas la force politique la plus importante, mais des agitateurs. C'est-à-dire qu'ils font le coup de main, ils font en partie, on va dire, ils viennent casser du rouge du communiste, ou ils vont... Ils sont principalement marqués par ces actions, coup de poing et essentiellement de type agitation. Mais ce n'est pas, par exemple, un parti de vote. C'est vraiment un mouvement d'agitateurs qui viennent faire le coup de poing dans les manifestations, dans les meetings de l'autre bord politique. Donc c'est pour ça, d'ailleurs, que les camelots du roi vont être impliqués dans, justement, l'attentat qui sera perpétré contre Blum en 36, en février 36, notamment lors de l'enterrement de Jacques Bainville, ce qui entraînera leur dissolution. Donc, si j'avais plus de temps, je pourrais développer un peu plus, mais je suis obligé d'aller plus vite. Après, il y a l'Action française. L'Action française, c'est le mouvement de Maurras. Là, c'est un mouvement de masse. C'est un mouvement qui est populaire, c'est-à-dire qu'il représente une masse importante d'adhérents. Il s'appuie sur une France profonde. Et là, qui a une véritable politique, une vision politique qui est marquée par une dimension du traditionnalisme contre-révolutionnaire hérité depuis la Révolution française, à travers les Joseph de Maistre, les Bonald, tout ce qui représente vraiment le contre-révolutionnarisme classique en France. Mais en même temps, ce qui est particulier et qui distingue l'Action française des contre-révolutionnaires traditionnels, par exemple les monarchistes, c'est une dimension nationaliste.
1: Et sociale.
0: Et quelque part qui, finalement, cette Action française est à mi-chemin de deux courants. Un courant ancien, quelque part qui disparaît à travers l'histoire, et en même temps, elle incarne une certaine modernité par cette dimension nationale, nationaliste, qui va s'incarner par exemple au moment de l'affaire Dreyfus, qui va être du pain béni pour ces mouvements, puisque d'ailleurs c'est principalement autour de l'affaire Dreyfus que va s'organiser d'ailleurs l'action française. L'action, par contre, de l'Action française, c'est vraiment une action de fond. À la différence des camelots du roi qui viennent faire les agitateurs, qui sont un service d'ordre, ou surtout, je dirais, un service de désordre, eux vont proposer des manifestations, par exemple, en 1912, contre la commémoration du bicentenaire de la naissance de Jean-Jacques Rousseau. Ils vont, par exemple, faire des manifestations parce qu'un certain Talamas va écrire une pièce qui va porter atteinte à Jeanne d'Arc, ça c'est en 1908. Ils vont s'opposer au transfert des cendres de Zola au Panthéon. Ils ont le journal de Maurras qui est important, et surtout ils sont étayés par toute une intelligentsia. C'est-à-dire qu'il y a toute une droite extrême d'intellectuels qu'on retrouvera d'ailleurs pour certains dans la collaboration, dans le régime de Vichy. Certains vont suivre des chemins différents. Et ce mouvement...
1: Et puis des ancrages locaux très, très importants aussi
0: dans
1: le territoire.
0: Tout à fait. Alors, ce qui va intervenir pour l'Action française, c'est peut-être ça qui a contribué à son déclin, c'est que paradoxalement, alors que c'est un mouvement finalement catholique, même je dirais ultra-catholique, il va être condamné par le Vatican en 1926 et de manière extrêmement dure, puisque normalement les membres de l'Action française, il suffisait de lire l'Action française pour un catholique pour être passible de l'excommunication. Bon. Mais le mouvement va continuer et au tournant des années 30 est un mouvement important.
1: Ainsi que celui des Croix de Feu, du...
0: Alors, ça, je vais y arriver, parce que les Croix de Feu ne sont pas l'Action française. Non. L'Action française, c'est un nationalisme monarchique, tandis que les Croix de Feu sont un nationalisme qui n'a pas forcément de caractéristiques monarchistes. Et il faut savoir par exemple que l'Action française de Maurras et les doctrines, la doctrine de Maurras, fait partie des références idéologiques majeures, par exemple, du salazarisme. C'est-à-dire que l'Action française de Maurras, toute cette, je dirais, intelligentsia de ce fascisme qui n'en est pas tout à fait...

0: mais en tout cas qui va vers ce fascisme à la française, a aussi une audition internationale, et notamment du côté des autres régimes, que ce soit au Portugal, ou que ça se retrouvera même en Espagne. Donc on voit bien qu'il y a des affinités politiques, il y a des affinités de famille idéologique qui sont claires et nettes. Mmh. Et là-dessus se rajoutent d'autres mouvements, finalement qu'on va qualifier de droite, de conservateurs, et donc qui pourront aller facilement du côté de l'extrême droite, qui sont tout d'abord les anciens combattants. Il y a des tas de ligues d'anciens combattants. Ce qui dérange souvent les anciens combattants, c'est ce spectacle, souvent pathétique, que donne ce parlementarisme. C'est le côté aussi du désordre. Par rapport à l'affaire Stavinsky, dont je vais vous parler, différents scandales, parce que l'affaire Stavinsky, à côté de ça, notre affaire Clinstream, c'est du nano-scandale politique. Je rappellerai un jour, si on faisait une sorte d'historique des grands scandales politiques, que, non pas qu'il n'y en a pas à notre époque, mais qu'il faut bien discerner le traitement médiatique d'une affaire, c'est-à-dire le bruit médiatique, de l'importance en soi de la chose. Alors parmi ces mouvements des anciens combattants, il y en a certains qui sont plus importants que d'autres, et c'est là où vous avez les Croix de Feu, qui est un mouvement relativement récent, puisqu'il a été créé en 1927. Sous l'intitulé donc des Croix de Feu et Briscard, et dont la population est très lisiblement par le titre, par les valeurs affichées, les gens qui vont s'en occuper, un mouvement d'anciens combattants.
1: Mené donc par le colonel de la Roque.
0: Et c'est le fameux colonel de la Roque qui au départ n'est pas l'origine du mouvement, mais qui va prendre sa tête. Et ensuite, à partir de ces mouvements, en plus des mouvements que j'ai déjà évoqués, parce que l'Action française, les Croix de Feu, les différentes ligues d'anciens combattants sont des mouvements officiels. Ils existent, on les voit, ils sont visibles, ils font des manifestations. Les Camelots du Roi existent aussi visiblement, légalement, ils seront dissous, mais ils existent en tant que tels. Mais à cela se rajoute une autre série de mouvements qui sont des groupuscules de type extrême droite, ce qu'on appelle un petit peu de manière fourre-tout, sous l'appellation de la cagoule. En fait, il y a différents mouvements cagoulards. Ils vont être principalement actifs dans les années 30 à travers des attentats et des tentatives de coup d'État. Alors là, ce sont des mouvements d'extrême droite qui vont adopter comme type de stratégie des stratégies de type qu'on connaît par exemple au 19e siècle, c'est-à-dire de type putschiste. Alors que les Croix de Feu et Maurras sont l'Action française, s'appuie sur une véritable dimension populaire. Donc ils pouvaient envisager de prendre le pouvoir, mais par une mobilisation de leurs forces, de leurs troupes. C'est ce qu'on verra d'ailleurs dans les journées de 1934 par rapport aux événements qui nous intéressent. Alors que la cagoule, c'est vraiment des groupuscules clandestins, notamment le complot de 1937, qui ont pour action un modèle de type militaire, organisé d'ailleurs souvent par d'anciens militaires ou des militaires d'actifs, sur un modèle militaire, paramilitaire. Donc on va constituer des unités de choc qu'on va entraîner, qui vont se préparer, disons, à faire techniquement non pas une révolution, mais à faire un coup d'État, un putsch.
1: Avec une tentative notamment qui a failli aboutir à faire une pause musicale, Eric Lohen, parce que, et puis on attaquait peut-être revenir sur le Front Populaire, puisque sinon on va manquer terriblement manquer de temps, mais un putsch, c'est important de le dire, qui a failli réussir avec une marche sur le Parlement, une nuit, vous connaissez sûrement mieux la date que moi.
0: C'est le 6 février 34.
1: Le 6 février 34, justement, avorté à l'initiative de ce fameux colonel de la Roque,
0: oui,
1: c'est-à-dire qu'il est important, où il a cette phrase où au moment de rentrer dans le Parlement, il dit c'est l'heure où les honnêtes gens vont se coucher. De fait,
0: C'est pour ça que cette journée de 34, le 6 février 34, n'est pas techniquement une tentative de putsch au sens, par exemple, des autres complots de la cagoule.
1: Peut-être de la part des autres organisations.
0: Voilà, disons que c'est une situation beaucoup plus complexe, parce que, par exemple, ce 6 février 34, il y a aussi des communistes qui manifestent ce jour-là. Dans l'ensemble du cortège, on n'a pas que ce qu'on pourrait appeler de l'extrême droite. Attention, je suis en train de dire quelque chose où je vais me faire ruer. La réalité historique, dès qu'on ouvre un petit peu les documents
1: qui relatent plutôt du ras-le-bol du parlement.
0: On est beaucoup plus dans une sorte de coalition momentanée suite à l'affaire Stavinsky, évidemment, dont certains mouvements, ceux de l'extrême droite, veulent profiter, mais le 6 février 34 n'est pas un complot de la cagoule. Le complot, notamment, des principaux complots sera en 37, donc après le Front Populaire. Mais ce n'est pas un complot cagoulard. le 6 février 34, excusez-moi.
1: 6 février 34, qui, si on est longuement attardé sur ces groupements fascistes, c'est qu'ils ont leur part, quelque part aussi, de responsabilité, j'allais dire, sur la création du Front Populaire, et sur une volonté de repenser, en tout cas de la part de résister, quelque part, contre la montée de ce fascisme-là, de la part des forces démocratiques françaises de l'époque. Et la réponse à gauche aura été justement le Front Populaire.
0: On fait une petite pause musicale.
1: On y revient après, voilà. Une petite pause.
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1: Voilà, il faudrait vérifier, mais c'est pas impossible que Maurice Chevalier ait écrit cette chanson-là justement en plein Front Populaire, puisque le Front Populaire a laissé le temps aux gens d'aller faire des petits tours au bord de l'eau, dans les guinguettes en bord de Marne.
2: Je crois qu'on va en parler d'ailleurs une autre fois, hein, cette histoire des congés payés, oui. Les grands acquis sociaux de 36.
1: Ouais. Là, c'est le Front Populaire, sa construction, donc pour le moment, on en est, Éric Lohen, dans cette histoire de révolution, a plutôt posé... Mais je crois que c'est au moins, sans doute peut-être plus important de poser le contexte du Front Populaire que la réalité du Front Populaire.
2: Oui, parce qu'il n'est pas compréhensible sans cela. C'est-à-dire qu'on ne peut pas comprendre le Front Populaire sans comprendre, sans passer d'abord par le pourquoi. Parce que là, ce que je suis en train d'expliquer très sommairement, je suis désolé de ne pas avoir plus de temps, c'est la genèse du Front Populaire. Parce que le Front Populaire va être, quelles que soient ensuite les mesures qui sont adoptées, comme les congés payés, ce genre de choses, ça c'est un deuxième volet, voire un troisième volet, c'est d'abord donc une machine qui est mise en route pour lutter contre les mouvements d'extrême droite et éviter que la France ne bascule du côté du fascisme ou de l'extrême droite. Par contre, je voudrais revenir un petit peu donc sur les événements qui commencent non pas en 36, mais en 33. Parce qu'en 33, bon, déjà du côté allemand, il y a la montée de Hitler au pouvoir, hein, je rappelle. Donc là, le nazisme en Allemagne n'est plus une sorte d'utopie, c'est devenu une réalité politique. C'est devenu une réalité politique. Bon, je n'y reviens pas parce que là, c'est tout le monde comprend et c'est encore une autre histoire un petit peu parallèle, même si ça va intervenir. Ce qui va intervenir, par contre, en France, au point de vue de la vie politique, c'est l'affaire Stavisky, qui va intervenir donc au cours de l'année 33, surtout sur la fin de l'année 33. Alors je rappelle, qu'est-ce que l'affaire Stavisky? Alors, c'était le directeur du crédit municipal de Bayonne qui va détourner plusieurs centaines de millions de francs. Et cela grâce à des complicités, en tout cas des protections, des amitiés, je ne sais pas comment il faut les dire, est-ce que c'est des protections, des amitiés ou des complicités? D'ailleurs les trois ne sont pas
1: incompatibles.
2: Donc en tout cas, il va réussir, c'est un escroc de haut vol, hein. C'est pas quelqu'un qui va faucher une orange sur un étalage, avec des complicités du côté des politiques, de certains policiers, et notamment le préfet de Paris qui s'appelait Chiappe. D'ailleurs, l'avocat de Stavisky était le frère du président du conseil, le directeur du conseil à cette époque-là, c'était Chautan. C'est Daladier qui va être à la tête du conseil pendant la journée de 34, hein, pendant les événements de 34, mais à cette époque-là, c'est le cabinet Chautan qui est un vieux routier de la politique de Troisième République et qu'on retrouvera même dans le cadre du Front Populaire, c'est un radical. En tout cas, ça veut dire que l'affaire Stavisky éclabousse, et c'est pas la seule en réalité, il y en a d'autres sur cette année 33, même le garde des Sceaux a dû démissionner pour une autre affaire qui mêle politique, finance, corruption. Bon, on est dans des choses qui sont vraiment, comme je disais, à des années-lumière souvent de nos références, nous, en termes de scandales politiques, comme l'actuel Clearstream, qui est une affaire, si vous voulez, qui est une affaire plus de diffamation, mais on n'est pas dans des affaires de cet ordre d'importance, puisque là, nous parlons bien d'enrichissement personnel, nous parlons bien de corruption au plus haut niveau de l'État, nous parlons de quelque chose, d'ailleurs, qui va finir dans le sang, puisque en janvier 34, Stavisky, on se pense pour l'empêcher de parler, va être retrouvé suicidé. Il a été, comme a dit le canard enchaîné à l'époque, il a été suicidé d'une balle dans la tête. Voilà, parce que, évidemment, son suicide ne laisse pas beaucoup de doutes quant à la nature de sa mort, mais qui est présenté officiellement comme un suicide intervenu à Chamonix. Donc cette affaire choque profondément l'opinion publique. Cette opinion publique est déjà largement exaspéré par la vie parlementaire, par ce régime parlementariste. Et c'est pour ça qu'il va y avoir des réactions très importantes, des manifestations, à la fin de l'année 33 et début 34, par rapport à ces événements. Or, le cabinet Chautan va tomber. Un nouveau cabinet est nommé. Le nouveau président du Conseil, c'est le 30 janvier 34, c'est Daladier. Et il va tenter, disons, de nettoyer cette affaire à Stavisky. Et qu'est-ce qu'il fait? pour ça, eh bien, il commence notamment par déplacer le préfet de police Jean Chiap, qui était un ami, un proche de Savinsky, en tout cas qui était concerné, mais qui en même temps avait énormément d'amitié, autant à gauche, en tout cas du côté des radicaux, que de l'extrême droite. Disons qu'il avait des amitiés un petit peu de tous les bords. Et donc ça va déclencher, dans une forme de deuxième temps, mais qui va amplifier l'impact premier de l'affaire Savinsky et son assassinat, par une sorte de mobilisation contre les voleurs. C'était le slogan qu'on entendait notamment sur la manifestation du 6 février 1934. Donc c'est un mélange de poujadisme, cette journée du 6 février 1934. C'est une manifestation qui est en grande partie populaire, en tout cas qui exprime une grogne profonde. Il y a l'esprit frondeur de la petite bourgeoisie, on ne veut pas revenir sur la politique monétaire, sur des questions aussi de cet ordre-là, sur une dimension aussi extrêmement nationaliste, parce que, l'affaire du Savinsky a mis aussi en évidence, disons, des concussions avec des milieux qu'on associe à l'étranger. Donc il y a aussi des questions vraiment nationalistes. Il y a l'antiparlementarisme qui va s'exprimer. Et devant cette situation, disons, de chaos économique, de chaos moral du pays, c'est là où va intervenir cette mobilisation des partis, des mouvements d'extrême droite, le 6 février 1934. Mais il n'y a pas de mot d'ordre unitaire, si ce n'est d'appeler à manifester, à en quelque sorte faire un coup d'éclat qui devait se traduire sur la place de la Concorde devant le Palais Bourbon par une sorte de grande manifestation qui se voulait populaire. Puisque les mouvements participants sont les Croix de Feu de La Roque, on a l'Action Française de Maurras, on a les Jeunesses Patriotes, un autre mouvement dont je n'ai pas parlé, mais il y en a plein d'autres, il y a les Camelots du Roi, évidemment, il y a des mouvements d'anciens combattants et même des militants communistes. Au final, ce qui est une manifestation va dégénérer dans la confrontation avec les gardes mobiles, notamment parce qu'ils vont tenter de prendre l'Assemblée, de rentrer dans l'Assemblée. Cette journée, au final, fait 16 morts autour de la place de la Concorde. Et depuis la Commune, ce sont les plus grandes manifestations que Paris ait connues. Et des manifestations violentes, puisqu'il y a si je parle de 16 morts, ça veut dire qu'il y a des centaines de blessés, puisque la police va tirer, puisque là, on est dans une situation où, effectivement, il y a, même si ça n'a pas été voulu et planifié, organisé comme tel, qui a failli tourner à... Alors, je ne l'appellerai pas un putsch, parce que le putsch, c'est vraiment par des unités militaires, mais plutôt, disons, un renversement du régime.
1: Situation insurrectionnelle. Voilà.
2: Donc cette manifestation, le 6 février 1934, aussi, ne va pas aussi loin que certains l'auraient espéré du côté de l'extrême droite, parce que, comme tu l'as dit, effectivement, La Roque, qui était plus fin politique qu'on ne le pense, la plupart du temps, enfin, il était souvent... Quand on examine ses positions, ses décisions, il est finalement, somme toute, assez légaliste. Ce n'était pas du tout un condottier, un aventurier. Il était quelque part presque, je dirais, plus pondéré peut-être que certains de ses membres.
1: Ça lui était reproché d'ailleurs, hein ?
2: Oui, tout à fait.
1: Par ses membres, en tout cas.
2: Donc, il ne va pas se solidariser de l'évolution de la journée. Il va donner un mot d'ordre de dissolution de son cortège auprès de ses adhérents. Avec ce fameux mot que tu as dit tout à l'heure, avant la petite coupure musicale. Donc, c'est pour ça que, on ne peut pas dire ce qui se serait vraiment passé au final s'il n'avait pas donné ce mot d'ordre. Mais en tout cas, voilà l'acte de naissance du Front Populaire. Parce que là, apparaît vraiment dans l'opinion publique française, de tous les bords, la prise de conscience d'un possible bascule de la France du côté de l'extrême droite, ou en tout cas d'une droite nationaliste, d'une France, disons, qui serait brunisante en quelque sorte. Et c'est un risque qui inquiète autant les démocrates français, on peut bien le comprendre, autant les socialistes français, mais ça inquiète tout autant des régimes qui ne sont pas forcément démocratiques, mais qui ne sont pas non plus en France. Puisque cette possible évolution de la France vers, disons, une coloration extrême droite fait peser sur la Russie de Staline, sur l'URSS, le risque, à cette époque-là, d'une alliance qui serait Rome, Paris, Berlin, je ne dis pas encore Madrid, puisque Madrid n'est pas encore en cause dans les événements du régime franquiste, n'est pas encore à l'œuvre, mais le risque pour le régime de Staline, c'est
1: d'avoir une alliance à l'ouest.
2: Voilà, une alliance de la plupart des grandes puissances de l'Europe occidentale contre lui. Mmh. Et c'est pour ça qu'on ne peut pas comprendre le Front Populaire sans cette double prise de conscience qui est interne à l'égard de la France, un petit peu comme on a vu lors du deuxième tour de la dernière élection présidentielle en 2002, cette réaction, il y a de cet ordre-là, dans les réactions qui vont intervenir suite au 6 février 34, et ensuite du côté de la lecture des événements qu'en feront le régime soviétique.
1: Mmh. Et donc justement, on va essayer d'avancer, puisque le temps commence déjà à s'écouler terriblement, mais un radoucissement des consignes de Staline envers les communistes français, justement, par rapport à une alliance, à un front.
2: Alors, c'est pas un radoucissement, c'est des ordres.
1: Oui, des ordres de radoucissement.
2: Non, pas de radoucissement. C'est un changement à 180 de la politique, disons, des mouvements communistes français. Je vais le dire sur ordre, parce qu'on a les acteurs qui ont été les agents de liaison. Ça va à l'encontre même des stratégies utilisées par les mouvements communistes depuis des événements en Chine. Je ne vais pas vous refaire un petit peu cette histoire en Extrême-Orient, mais ça va à l'encontre des pratiques de la politique des mouvements communistes, et c'est intervenu sur une décision de la part de l'URSS. Mmh.
1: Alors, c'est un peu le nœud, hein, de la création, quand
2: oui,
1: même.
2: Oui, ce sera aussi le nœud de la décréation, oui, puisque plus tard, l'URSS de Staline nouera une alliance avec l'Allemagne nazie, et oui, jusqu'à 1941, ils sont non seulement en paix, mais finalement alliés. Il ne faut pas oublier que lors de l'invasion de la Pologne en 1939, si Hitler commence le travail de dépassement de la Pologne en attaquant depuis les frontières allemandes, eh bien la Russie va frapper dans le dos de la Pologne quelques jours après, c'est-à-dire 15 jours après, et va participer au démembrement. Et en fait, c'était quasiment prévu dans les accords, ça faisait partie d'accords qui avaient été signés entre les deux puissances avant même le déclenchement de la guerre. Mmh. Donc là, on n'est pas dans quelque chose qui est simplement un profit de circonstances de la part de l'URSS, c'était quelque chose qui s'insérait dans une, disons, des tractations politiques entre ces deux puissances, tractations secrètes évidemment.
1: Double question de tractation encore politique en France entre 34 et 36, Éric Lohen, à la création de ce Front Populaire. Globalement, on avait un paysage politique à gauche qui, lorsqu'elle prenait le pouvoir, était un peu le fruit, je simplifie, mais d'une alliance entre radicaux et socialistes.
2: Quoi qu'il n'y a jamais eu de véritable gouvernement socialiste.
1: Non.
2: Ça a toujours été avec un soutien pour les radicaux, parfois des socialistes, mais il n'y a jamais eu de véritable gouvernement socialiste.
1: Et sans les communistes, surtout.
2: Évidemment, sans les communistes. Et alors, je voudrais peut-être expliquer le détail du Front Populaire. Oui. Puisque le Front Populaire va se mettre en place, comme je l'ai dit, suite à cette prise de conscience de la possibilité d'un régime totalitaire d'extrême droite fasciste en France, donc dans l'année 34. Le mouvement, en fait, est initié par le Parti communiste. Donc c'est
1: Maurice Thorez. Voilà, c'était ça ma question.
2: Voilà. C'est pas les socialistes qui sont allés voir les radicaux ou les communistes, ce sont les communistes qui ont proposé dans un premier temps aux socialistes, donc c'est la SFIO avec Léon Blum, une alliance pour que la France reste un pays démocratique, en tout cas, non pas démocratique pour l'amour de la démocratie, mais pour que justement, eh bien, elle ne s'allie pas à une éventuelle entente pan-européenne des différents, on va dire, des différents mouvements d'extrême droite ou fascistes. Et on a des déclarations, par exemple, qui viennent du 7e congrès du Comintern en août 34 à Moscou, qui ont été, par exemple, ceux de Georges Dimitrov, qui était le secrétaire, qui disait « La formation d'un front commun du peuple permettant une action commune avec les partis sociodémocrates est une nécessité. Ne pouvons-nous nous efforcer d'unir les travailleurs communistes, sociodémocrates, catholiques et les autres ?» Là, nous sommes à un moment, j'ai dit, c'est en août 34, pour l'instant, rien n'a été signé, rien n'est fait. Donc, c'est vraiment quelque chose qui est mis en mouvement, notamment à Paris, en France. C'est un représentant donc de l'URSS, qui est Eugène Fried, qui en est le principal, en quelque sorte, la principale courroie de transmission par rapport au Parti communiste français. Et c'est pour ça que les négociations entre le PC et le PS commencent au mois de mai 34. Alors, il faut savoir que depuis le congrès de Tours, qui était en 1920, les deux parties sont finalement des frères ennemis, ou en tout cas, sont dans une logique ennemie. Même, par exemple, au point de vue des syndicats, il y a eu une scission parallèle, puisqu'il y a d'un côté le grand, en France, le grand syndicat communiste à l'époque n'est pas la CGT, mais c'est la CGTU qui est issue de la scission, tandis que la CGT, on va dire avec le sigle historique, est dirigée par Jouox, et plutôt lui et ses filles. Or, on va voir, quand nous allons parler du Front populaire, une alliance à la fois du côté des partis, mais aussi une alliance syndicale.
1: La nature de cette alliance, en quoi est-ce qu'elle diverge? Parce que même si elle diverge sur la nature des forces en présence, par rapport par exemple au cartel des gauches de 1924, en quoi est-ce qu'elle diverge de par sa nature, de par la nature même de sa construction?
2: Alors, il faut savoir que pour les partis communistes, au niveau mondial, évidemment, quand je dis ça, c'est par rapport à leur relation avec Moscou. Il y avait une orientation qui était relativement ancienne, puisque une tentative de collaboration avec des partis, on va dire, sociodémocrates ou des centristes avait été tentée en Chine. Notamment, bon, vous savez, la révolution chinoise qui est un univers à part entier de complexité et de complications qui commence à partir de 1911. Il y a différentes forces en présence, dont des communistes. Et une alliance va être nouée à l'intérieur du Kuomintang entre donc les forces nationales, on va dire républicaines chinoises, et le parti communiste chinois. Mais cette stratégie, ce type d'alliance, va être enterrée en 1927 lorsque Chiang Kai-shek va se retourner contre ses alliés communistes, engageant un combat qu'on retrouvera jusqu'à l'avènement de Mao au pouvoir en Chine. Donc ça a entraîné un changement de la politique russe radicale, à savoir donc le refus de toute forme d'alliance ou de participation, ou même de soutien à l'égard donc des autres partis. Or, là, on a quelque chose qui va non seulement être une alliance avec le Parti Socialiste, mais qui va aller beaucoup plus loin, puisque au départ, en mai 1934, le PC noue les contacts avec le PS de Blum pour établir cette alliance, mais ça va aller plus loin, puisque sur proposition du Parti communiste français, encore une fois, donc c'est Maurice Thorez qui en est à l'initiative dans le cadre français, il va proposer d'étendre, notamment à partir d'octobre 1934, à partir du 9 octobre 1934, l'alliance aux démocrates bourgeois. Mais, si je reviens à ma citation de Dimitrov, qui date d'août 1934, il est bien dit, ne pouvons-nous nous efforcer d'unir les travailleurs communistes, sociodémocrates catholiques et les autres, puisque dans le Front populaire, il y aura même une ouverture vers ce qu'on pourrait appeler des catholiques rouges, ou un catholicisme à connotation sociale. Donc on voit très bien que là, on a quelque chose qui est vraiment initié par le Parti communiste français par rapport à une décision plus haute dans le mouvement communiste international.
1: Pour autant, Éric Lohen, puisque le Parti communiste qui est un parti fort, hein,
2: fort, hiérarchisé, en 34, structuré, en 34, aucune décision ne se fait à ce niveau-là sans qu'il n'y ait un accord, je ne parle pas sur ce qui se passe sur le terrain de base, mais en tout cas les grandes lignes sont structurellement, obligatoirement en accord avec une décision qui vient de plus haut que le simple Parti national, le Parti communiste français.
1: Ouais. Alors, qu'est-ce qui explique que quelque part, soit le Parti communiste ait laissé le mou, soit qu'il ait été contraint de le faire, du fait que ce soit un parti si fort qui ait cette initiative-là, et que quelque part le Front populaire, historiquement, ce qui en est resté, c'est que c'est Blum et ses filles qui l'ont porté.
2: Oui, tout à fait, parce que c'est Blum qui sera, lui, au pouvoir au moment quand le mouvement va gagner les élections. Par contre, le Front populaire est plus compliqué que ça, parce que là, j'ai dit, c'est une des forces en présence, une des chaînes de causalité. Il y a une autre chaîne de causalité importante qui vient de la part même de la population ou d'un certain peuple de gauche français. Donc là, ce n'est plus une décision d'en haut, c'est ce qu'on pourrait appeler des aspirations de la base. Il y a même notamment un rôle important de mouvements intellectuels qui vont plaider pour l'union des forces de gauche. Alors ça commence d'ailleurs dès 1932 avec un mouvement qui s'appelle le Congrès mondial contre la guerre, si je me rappelle bien. On le connaît plutôt sous le nom du mouvement Amsterdam-Pleyel. C'est un petit peu loin par rapport à notre époque aujourd'hui, mais c'est un mouvement qui avait été lancé par deux figures intellectuelles majeures, Sartre, à cette époque-là, n'oubliez pas, n'existait pas, mais c'était un petit peu le Sartre de l'époque. C'était un personnage qui s'appelait Romain Rolland de mon côté, et c'était pas le moindre des intellectuels français, et un autre personnage, lui aussi très important, qui était Henri Barbusse. Donc ces deux écrivains français qui sont mondialement reconnus, notamment parce qu'ils avaient eu une opposition à la guerre de 14-18, bon, je ne vais pas refaire toute cette histoire, et donc ils vont lancer un appel pour un congrès mondial contre la paix en raison des menaces montantes, vu le réarmement de l'Allemagne, en tout cas la montée vers le fascisme de l'Allemagne, ce genre de choses. Le problème, c'est que cette initiative auxquelles vont adhérer beaucoup d'intellectuels, comme par exemple Einstein, John Dos Passos, Upton Sinclair, Bertrand Russell, il y a aussi Gorky qui vont y adhérer, néanmoins, reste un mouvement qu'on pourrait qualifier dans l'orbite de la sphère communiste. Ce qui fait que ce mouvement qui va se réunir d'abord à Amsterdam, d'où le nom du mouvement Amsterdam Pleyel en 1932, puis à Paris à la salle Pleyel en 1933, va, au départ il est antimilitariste, mais va évoluer vers un antifascisme, comme élément d'unité. Et il va lancer plusieurs appels à l'union des gauches et des syndicats contre le fascisme. Comme c'est par contre un mouvement qui est trop connoté communiste, il va se faire en quelque sorte doubler par un autre mouvement qui s'organise, qui est le comité de vigilance des intellectuels antifascistes, qui sera une sorte de front plus ouvert, plus large sur ces questions. Si vous voulez, la représentation communiste s'y retrouve à l'intérieur, évidemment, mais ne sera pas à 75% pratiquement comme dans le mouvement Amsterdam-Pleyel. Mmh. Donc il pourra présenter une sorte vraiment de mouvement d'union et non pas une sorte de relais, disons, dans la société civile ou la société intellectuelle du Parti communiste. Et c'est pour ça, donc, à l'initiative du Front populaire, on trouve évidemment ce que j'expliquais au point de vue des mouvements communistes par rapport à la situation de la Russie, mais en même temps, certaines aspirations dans la vie intellectuelle française, autant que du côté populaire. Mmh. C'est pour ça que l'évolution de ces différentes forces politiques du côté du PS, de la SFIO, du côté de la dimension populaire et du côté donc des mouvements intellectuels, va aboutir à des manifestations communes le 14 juillet 1935, une grande manifestation à Paris, sous le slogan « Pain, paix et liberté ». On a par exemple à peu près 500 000 manifestants réunis au Vélodrome de Montrouge. Et là, on va avoir l'acte de naissance visible au point de vue de la représentation vraiment dynamique pour la conquête du pouvoir du Front populaire. C'est-à-dire qu'on peut dire qu'à partir du 14 juillet 1935, le Front populaire est une machine désormais qui est à peu près opérationnel, le détail du programme n'est pas encore fixé, il le sera plus tard, mais par contre, là désormais, on a une force de poids entre les socialistes, les communistes et les radicaux. Ce que je n'ai pas précisé tout à l'heure, mais pour expliquer aussi cette dimension populaire, c'est que lors des événements du 6 février 1934, il y a eu des réactions les jours d'après. Bon, Daladier, qui était d'ailleurs au gouvernement, le chef du gouvernement, démissionne le 7, alors que pourtant il a à peu près contrôlé la situation. C'est Doumergue qui lui succède. Mais il va y avoir de grandes manifestations, des réactions, on va dire, antifascistes, qui vont intervenir le 9 et le 12 février 1934. Et notamment, on va voir des choses peut-être qui annoncent cette évolution, puisqu'on va voir, notamment le 12, des cortèges organisés par, d'un côté, les communistes et d'autres, d'un côté, par les socialistes, qui vont, à un certain moment, se rencontrer. Et il va y avoir une forme, nous allons dire, c'est proche du cours de Vincennes, ils vont plus ou moins se mêler et exprimer un désir d'unité de la classe ouvrière. Donc c'est pour ça que j'ai bien dit, la situation est plus simple qu'une simple décision par rapport à Moscou, vu la situation européenne.
1: Il y a aussi une volonté des peuples, quoi.
2: Une véritable aspiration populaire, parce que le mouvement du Front populaire, indépendamment du mot populaire, il est absolument indéniable qu'il a été porté par des aspirations beaucoup plus profondes que simplement les militants d'un parti, puisque dans les organisations qui vont être participatives du Front populaire, qui est une sorte d'alliance, on trouve évidemment la SFIO, on trouve le Parti communiste, on trouve les radicaux, mais on va trouver notamment deux confédérations syndicales, la CGT de Léon Jouot, dont je vous ai parlé, et la CGTU, qui est dirigée par Benoît Frachon, à l'époque. Mmh. Et les deux, donc d'ailleurs, finiront par fusionner, se réunir. Mais il y a aussi trois mouvements appartenant à ce qu'on pourrait appeler la vie intellectuelle française. Il y a la Ligue des droits de l'homme, qui à cette époque-là est présidée par Victor Bach. Il y a ensuite le mouvement contre la guerre et le fascisme, le fameux mouvement Amsterdam-Pleyel. Et le troisième, c'est le comité de vigilance des intellectuels antifascistes, dont les principales figures de proue sont des gens comme Paul Rivet, Paul Langevin et Alain, par exemple.
1: Tous ces gens-là, Eric Lohen, prendront...
2: Je m'excuse, mais j'en ai oublié un.
1: Allez-y.
2: Du côté des partis, parce qu'en fait, il y a quatre partis. Le Parti communiste, j'en ai parlé, la SFIO, mais il y a aussi l'Union socialiste républicaine, qui était un parti dirigé par Paul Ramadier. Et donc, avec le Parti radical, on a les quatre partis donc du Front populaire, on a les deux grandes confédérations syndicales qui représentent, disons, l'essentiel des mouvements syndiqués... en France à cette époque-là, et trois mouvements venant de la société civile qui donnent donc une coloration plus, je dirais, plus générale du Front populaire que simplement un mouvement politicien.
1: Il faut se quitter, Eric Lohen. Donc on
2: nous retrouverons la prochaine fois pour voir comment le Front populaire se comportera lorsqu'il sera au pouvoir.
1: Voilà, pouvoir qu'il prendra donc aux élections législatives de 1936.
2: Voilà, ce sera le 3 mai 1936.

Salut à toutes, salut à tous. Merci d'être à l'écoute de l'émission Jazz City de cette fin de semaine. Au programme, eh bien, nous allons écouter une heure d'un fantastique quartet. Fats Addis vibraphone, Kenny Clark à la batterie, Francis Bolland au vibraphone et Monsieur Jimmy Woody à la contrebasse. Magnifique. Voici ce fameux quartet.

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Un magnifique quartet durant cette heure. Fats Sadi, vibraphoniste que l'on a oublié aujourd'hui. Kenny Clark à la batterie, qui nous a quittés il y a 9 ans. Francis Bolland au piano, que l'on a oublié aujourd'hui et qui vit à Genève dans l'anonymat le plus total, ce qui est un scandale. Et puis Jimmy Woody à la contrebasse. Nous avons pu entendre Night Lady de Francis Bolland, Enzadinado de Jimmy Woody, Goodbye, The Same, composition de Fats Sadi, All of You de Cole Porter, et puis nous avons pu terminer par une composition à nouveau de Fats Sadi qui s'intitule Blue Sunrise. Et ça a été enregistré à Cologne le 21 mars 1966. Un disque donc qui m'a été prêté, vous allez deviner